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1: Bonjour à tous. Tous les cas contacts pour l'antivirus seront placés en quarantaine en milieu hospitalier. C'est l'annonce hier sur X du Premier ministre Sébastien Lecornu. Il précise également que les personnes qui ont partagé un vol avec un malade font bien l'objet d'un processus d'isolement renforcé en milieu hospitalier. Et parmi les 5 Français à un rapatrié du navire, la femme testée positive est en réanimation dans un état stable. En parallèle, tous les passagers ont pu quitter le MV Ondius. Le navire de croisière a quitté dans la foulée l'île espagnole de Tenerife dans les Canaries en direction des Pays-Bas. Aux Pays-Bas, où des membres du personnel d'un hôpital ont été placés en quarantaine après une erreur de procédure dans le traitement d'un patient infecté. Le cessez-le-feu entre l'Iran et les États-Unis est sous assistance respiratoire. Les mots hier de Donald Trump, alors que les deux camps ont échoué à conclure un accord pour mettre fin à la guerre. Téhéran, de son côté, a réagi. Le principal négociateur iranien affirme de son côté que l'Iran était prêt à donner une leçon en cas d'agression. Le Sénat n'arrive toujours pas à se mettre d'accord sur la proposition de loi sur la fin de vie. Les élus ont rejeté hier soir l'article 2 du texte qui crée un droit à l'aide à mourir, article qui définit les contours de la future procédure. En parallèle, le Parlement a définitivement adopté la proposition de loi renforçant l'accès aux soins palliatifs. Nicolas Sarkozy doit être déclaré coupable d'association de malfaiteurs. Les réquisitions du parquet hier au procès en appel du financement libyen de sa campagne de 2007. L'ancien président avait déjà été condamné pour ces faits en première instance à 5 ans de prison ferme. Le réquisitoire va se poursuivre jusqu'à mercredi. Et puis, elle récompense le meilleur du football français. La cérémonie des trophées de l'UNFP, c'était hier soir. Ousmane Dembélé a été désigné meilleur joueur de la saison de Ligue 1. C'est la deuxième année consécutive qu'il reçoit cette récompense. Et puis, du côté des coachs, c'est Pierre Sage qui a reçu le trophée du meilleur entraîneur. Il s'agit de l'entraîneur du Racing Club de Lens. C'est l'actuel club de Ligue 1. Excellent début de journée à tous.
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2: Bonjour et bienvenue à Harmonia. C'est une émission de musique classique offerte par le Radio Aviva. Bonjour Baptiste, qui est là pour nous aider avec cette musique classique.
3: Et oui, tout à fait. Bonjour Arthur, bienvenue dans cette nouvelle émission.
2: D'accord. Et bon, je pensais peut-être commencer cette émission avec l'œuvre classique le plus connu et le plus joué dans les salles de concert du monde par un compositeur français, Maurice Ravel, qui est né à Cibourg en 1875. Il est mort en 1937. Et en 1927, il avait déjà une certaine réputation. Une dame du ballet, ce qui s'appelle Ida Rubinstein, lui a demandé de faire un genre de ballet un peu, disons, boléro andalou. Elle a dit, ça va un peu se répéter comme ballet. Et bon, Ravel a travaillé là-dessus.

orchestral le plus célèbre dans toutes les salles de concert. Lui-même, il était un peu exaspéré par le succès de cette œuvre, qu'il disait, c'était, je crois par modestie, il a dit que c'était vide de musique, et il y avait, après avoir écouté l'œuvre une fois, une dame a dit, c'est fou, elle a dit, oh fou, et Ravel a dit, eh ben, celle-là, elle a tout compris. Bon, voilà, on va écouter quand même, c'est magnifique, le Boléro de Maurice Ravel.

0: C'était bien le boléro de Maurice Ravel. Magnifique œuvre et comme on dit, ça se répète, mais c'est très envoûtant, n'est-ce pas, Baptiste?
1: Oui, ça c'est sûr.
0: Bon, maintenant, tu sais, un des, comment dirais-je, concerts le plus prestigieux de l'année se passe à Vienne. Premier jour de l'année, c'est le concert du premier jour de l'année par le Philharmonique de Vienne qui se passe dans leur grande salle de concert, le Musik Viren. Et c'est le... d'habitude, ils font des œuvres de la famille Strauss et d'autres œuvres de ce genre. Et l'orchestre même choisit le chef d'orchestre qui va diriger le concert pour l'année, pour ces jours-là. Et c'est extrêmement populaire pour avoir des billets. Bon, il y avait des familles autrichiennes qui avaient des billets de père en fils depuis longtemps, depuis 38 quand ces concerts ont commencé. Et eux, ces familles gardent ces billets. Les autres billets, il y en a, je crois, 700 ou quelque chose comme ça qui sont mis à loterie. Il y a peut-être 60 000 personnes qui demandent des billets. Donc tu as une chance sur 60 000 peut-être si tu demandes un billet dans la loterie pour assister à ce concert qui est tellement populaire et magnifique toujours. Et bon, en 1989, Carlos Kleiber, qui est un chef d'orchestre allemand, autrichien, argentin, si on peut dire, a été choisi de diriger le concert. Et on va écouter des œuvres de cette année-là, sous la baguette de Carlos Kleiber. Lui, il est né en 1930. Son père, qui était autrichien, était aussi un chef d'orchestre. Et sa mère était américaine. Elle s'appelait Baumgartner. Elle était de Iowa, aux États-Unis. Et en 1935, la famille a émigré en Argentine. Et il a pris le nom de Carlos. Et quand il était très jeune, on a vu qu'il avait beaucoup de talent. Son père a dit, quel dommage, le garçon a beaucoup, beaucoup de talent. Parce qu'il craignait qu'il allait devoir faire une carrière dans la musique. Et finalement, il est devenu un des plus grands chefs d'orchestre de tout le temps. On va écouter des titres de ce concert du Nouvel An de 1989 sous la baguette de Carlos Kleiber. Et on va commencer avec l'ouverture du Fledermaus. On y va.

C'était du Fledermaus, ouverture, tiré du concert de la première année de Carlos Kleiber à Vienne pour ce concert magnifique. Et du Fledermaus, ça veut dire le chauve-souris, c'était un opéra composé par Johann Strauss, évidemment, fils. Johann Strauss, fils, en 1874. On va écouter un autre titre, un autre morceau de Johann Strauss, fils, La vie d'artiste. C'est une valse. On y va.

C'était la valse, la vie d'artiste. On est toujours au concert de Nouvel An, de Philharmonique, de Vienne, sous la baguette de Carlos Kleiber. Magnifique concert. Bon, si on n'a pas pu assister, on peut écouter la musique et on continue avec les voix de printemps, aussi une œuvre composée par Johann Strauss, fils.

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1: Nous étions au concert de Nouvel An de 1989, chef d'orchestre Carlos Kleiber, et c'était les voix de Printemps, la valse de Johann Strauss fils. On va continuer et terminer cette émission Harmonia, musique classique de Radio Aviva, avec la valse plus célèbre de Johann Strauss fils, et peut-être sans doute la valse la plus célèbre dans l'histoire de la musique, An der schönen blauen Donau, le bleu Danube, cette valse magnifique, Johann Strauss, chef d'orchestre Carlos Kleiber, le Philharmonique de Vienne, Nouvel An 1989.

0: Magnifique, c'était la célèbre valse de Danube Bleu de Johann Strauss, fils, et c'était tiré de ce concert de 1989 du Nouvel An par le Philharmonique de Vienne avec chef d'orchestre Carlos Kleiber. Et je crois, Baptiste, tu nous indiques qu'on est à la fin de notre émission.
1: Malheureusement.
0: Harmonia, c'est l'émission de musique classique ici de Radio Aviva. C'est Arthur, je vous souhaite très très bonne chance et au revoir.
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1: Bonjour à toutes et à tous dans l'actualité du jour. Nouvelle réjouissante pour l'équipe féminine du MHSC. Après une longue saison, le 11 Héroltais se maintient en première ligue. Dans une interview accordée au Midi Libre, le président Paul Bouffard dessine un avenir tout tracé. Nouveau nom, nouveau logo et en plus tout un panel d'activités et de divertissements en parallèle des matchs. Le détail sera dévoilé en début d'été. Pour l'heure, on note la volonté de sortir des sentiers battus et de mettre en lumière le football féminin à l'occasion des 25 ans d'existence de l'équipe. Hier à Montpellier, se sont ouverts les débats au sujet d'améthyste. Il s'agit du projet de construction d'une unité de valorisation énergétique fonctionnant à partir de combustibles solides, autrement dit de déchets non recyclables. Un des points d'achoppement pour lequel les candidats à la mairie, il y a 2 mois, ont vivement débattu. En effet, cette technique a été présentée comme un scandale sanitaire par l'opposition, alors que, selon la métropole, elle permet de valoriser 110 000 tonnes de déchets qui, jusque-là, sont exportés pour être enterrés ou enfouis dans la région. À Nîmes, une vente aux enchères de plus de 3000 cartes Pokémon aura lieu demain. Mise en vente par Ivoire Nîmes, spécialisé dans les jouets anciens, cette belle collection est le fait d'un père et son fils. Or, il faut savoir que certaines cartes, comme le fameux Dracofeu brillant, valent à elles seules plus de 1000 euros. Toutes les cartes sont exposées publiquement depuis hier au 21 rue de Lago à Nîmes. Cela fait 10 ans qu'il fait carton plein à domicile. Rappeur originaire de Sète, Demi Portion investit en effet le Théâtre de la Mer pour son demi-festival depuis près de 10 ans, en réunissant la crème du hip-hop avec des noms comme Assassin, Sniper, Joe Star ou encore Ben PLG. C'est ainsi que du 6 au 9 août, on retrouvera Demi Portion et son acolyte de toujours, Rox, bien présent lui aussi sur la scène hip-hop française. Sachez tout de même que tout est complet, même s'il reste encore quelques places pour la soirée gratuite du mercredi. C'est la fin de ce flash, merci de l'avoir suivi, à bientôt sur Radio Aviva.
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1: Bonjour à toutes et à tous. Ce matin, il fait beau sur les routes. La température est de 18 degrés à Montpellier. Un vent léger souffle du nord-ouest. Cet après-midi, le ciel sera légèrement nuageux, mais les températures monteront de quelques degrés. Je vous souhaite de passer une très belle journée à l'écoute des programmes de Radio Aviva.

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1: Bonjour à toutes et à tous et bienvenue sur Radio Aviva. Quand on vous parle de Calisson, on pense directement à Aix-en-Provence. Les Canelés, ça vient de Bordeaux, les Ezettes, ça vient de Sète, bien sûr, et les Palais sont bretons. Mais alors, qu'en est-il de Montpellier? Nous n'avons rien, du moins pour l'instant, on l'espère, car aujourd'hui je suis avec Amaury Henbert, donc des Délices des Anges, on y reviendra plus tard, c'est une boutique de gâteaux donc basée à Montpellier et ailleurs en France. Bonjour Aymeric.
2: Bonjour, merci de me recevoir.
1: Alors, première question qui va nous mettre directement dans l'ambiance, d'où est-ce que vous m'appelez? Pourquoi est-ce que vous n'êtes pas en studio aujourd'hui avec moi?
2: Écoutez, j'ai la chance de vous avoir aujourd'hui en direct depuis le Salon de l'Agriculture à Paris, au cours duquel on va avoir le plaisir de présenter Montpellier et l'écusson de Montpellier.
1: Voilà, parce que l'écusson de Montpellier, bien sûr, pour celles et ceux qui nous écoutent, c'est un quartier, mais c'est bien plus pour vous, Aymeric, parce que donc c'est ce que vous voyez comme la future icône, en tout cas, des gâteaux, des sucreries à Montpellier. C'est ce que vous aimeriez qui représente Montpellier.
2: Exactement, si vous voulez, voilà, pour vous faire la petite histoire, voilà, notre famille, ça fait plus de 30 ans qu'on fabrique des biscuits, des confiseries, des chocolats dans le sud de la France. Moi, depuis que je suis tout jeune, on a toujours eu cette frustration de voilà, quelle est la spécialité de Montpellier? Il n'y a pas de produit emblématique à Montpellier. Nous, il y a plein de très bons ingrédients dans la région de Montpellier. On est notamment producteur d'amandes et d'agrumes dans notre domaine familial situé à Montbazin, à 20 km de Montpellier. On a utilisé tous nos savoir-faire pour lancer cette grande spécialité, l'écusson de Montpellier, qui a été lancé le 13 novembre et qui est disponible dans notre boutique rue de la Loge à Montpellier.
1: Donc c'est un produit bien sûr ultra local, c'est du circuit ultra court bien sûr. Qu'est-ce que c'est l'écusson globalement, pour donner un petit peu envie à celles et ceux qui nous écoutent, à quoi ça ressemble, quel goût ça a, avec quoi, est-ce que c'est fait? Dites-nous tout, Aymeric.
2: Alors donc sur l'écusson de Montpellier,

0: Donc, on est sur un petit biscuit pur beurre avec à l'intérieur un érème orange, donc un agrume très rare qui vient tout droit d'Australie, qu'on fait pousser à Montbazin dans le domaine familial en agriculture biologique. C'est cet agrume-là qui apporte un goût très typique à l'écusson de Montpellier. On va également avoir une très belle amande, également du domaine familial, déposée sur le biscuit, qui apporte, voilà, un côté très croustillant. Une pointe de sel de Camargue, beaucoup de beurre dans la recette. On fait exprès de mettre ni eau ni œuf dans la préparation de la recette pour pouvoir incorporer beaucoup de beurre, ce qui apporte un côté très gourmand au biscuit. Et voilà, notamment de la farine de Montpellier, du moulin de Sauré, qui est un des plus vieux moulins en activité de la région, ce qui nous offre un produit 100% local, 100% artisanal, sans levure ni conservateur.
1: Bon, ça donne vraiment envie. On aurait aimé que vous soyez en studio avec nous pour nous faire goûter. Aymeric, au-delà d'une histoire locale, il y a aussi un côté familial parce que vous êtes donc en famille pour cette aventure en tout cas.
0: Exactement, on travaille, voilà, moi j'ai trois grandes sœurs, je suis le cadet de la fratrie. On travaille avec nos parents. C'est nous qui avons planté toute l'exploitation familiale en plein Covid. Et voilà, aujourd'hui, on arrive, sans mauvais jeu de mots, à en récolter les fruits et à lancer cette grande spécialité de Montpellier avec un savoir-faire complètement local, artisanal et des bons ingrédients de la région.
1: Alors, avant qu'on aborde justement les autres produits que vous commercialisez, que vous affichez, bien sûr, à ce salon de l'agriculture, pourquoi l'écusson de Montpellier et pas un autre? Comment est-ce que vous avez construit ce gâteau pour qu'il représente au mieux, en fait, Montpellier et le département de l'Hérault?
0: Si vous voulez, voilà, l'écusson de Montpellier, c'est le centre-ville historique, c'est l'âme de la ville. Montpellier, qu'est-ce que c'est? Montpellier, c'est la culture, le sport, la santé, le soleil. On a vraiment cherché à mettre en avant tous ces éléments-là pour valoriser notre produit, le territoire, avec nos bons ingrédients. Et voilà, avoir un mot qui soit fort et qui représente fortement le produit. Sur cette écusson de Montpellier, on a un goût très typique. Voilà, on est sur un produit qui ne ressemble à aucun autre au niveau de la saveur. On peut pas se dire, tiens, ça ressemble à ça quand on le goûte. On a vraiment à chercher à avoir un produit qui a un parti pris de la tête aux pieds.
1: Pour ce qui est donc des autres produits, on en parlait tout à l'heure, les délices des anges. Parlez-nous un petit peu donc de cette entreprise familiale. Qu'est-ce qui est vendu? Qu'est-ce qu'on peut y retrouver? Et où est-ce qu'on peut vous retrouver aussi? C'est important.
0: Donc sur la région de Montpellier, vous pouvez nous retrouver donc dans notre boutique tête de surtout pour les cuissons de Montpellier, rue de la Loge, en haut de la rue. Vous pouvez également nous retrouver à Aigues-Mortes, au Cap d'Agde, au Gros-du-Roi, à Nîmes, place du Marché. Nous sommes également présents à Marseille sur la Canebière, une boutique dans laquelle on fabrique de très belles navettes, toujours pareil, artisanale, avec des ingrédients de la région marseillaise cette fois-ci. Toujours, voilà, avec cet ADN de mettre les bons produits en avant, les bons ingrédients et le savoir-faire français. Nous, on est là pour valoriser le territoire, valoriser Montpellier, valoriser les ingrédients et, voilà, faire vivre l'écusson de Montpellier au niveau national et international. Notre ambition affichée avec cet écusson, c'est d'offrir à Montpellier son calisson d'Aix-en-Provence. Moi, aujourd'hui, j'ai 21 ans et mon rêve, c'est que quand j'aurai 70 ans, l'écusson de Montpellier soit devenu la tarte tropézienne ou le calisson d'Aix-en-Provence.
1: Un rêve qu'on espère qu'il sera réalisé, bien sûr, assez vite. Merci à vous, en tout cas, Aymeric Henneberg, pour vos réponses. Donc, vous étiez au Salon de l'Agriculture actuellement en 2026, donc pour représenter les délices des anges, mais aussi l'écusson de Montpellier. Merci à vous, en tout cas, d'avoir répondu à nos questions.
0: Merci à vous, merci de m'avoir reçu.
1: Avec grand plaisir, justement, quand on parle de sucrerie, bien sûr, c'est toujours important d'en parler, surtout quand ça vient d'ici, quand c'est ultra local, justement, ultra familial. C'est une belle histoire. Merci à vous, Aymeric Henneberg, pour vos réponses. Cette émission est à présent terminée. Je vous propose de la réécouter au format podcast sur notre site internet radio-avia.com, mais aussi de nous retrouver sur nos réseaux sociaux, que ce soit Facebook, X, ex-Twitter, Instagram, LinkedIn. On est à peu près partout, simplement en tapant Radio Viva, voilà. Donc n'hésitez pas à aller faire un tour sur tous les réseaux sociaux, mais aussi sur notre site internet. Merci à vous et une bonne journée à écouter nos programmes.
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4: Et nous sommes le 12 mai aujourd'hui, nous fêtons les Achilles. Et en ce 12 mai, je pourrais vous parler de la tentative d'attentat contre le pape Jean-Paul II en 1982 au Portugal, à Fatima. L'agresseur armé d'un couteau est un prêtre membre d'une organisation d'extrême droite. J'aurais aussi pu vous parler du couronnement du roi d'Angleterre George VI en 1937 ou encore de Catherine Hepburn, née en 1907. Mais le 12 mai 1930, Jean Mermoz effectue la première liaison aéropostale France-Brésil. Ancien pilote militaire, il part de Saint-Louis Louis au Sénégal pour réaliser son périple sans escale au-dessus de l'Atlantique, direction la ville brésilienne de Natal. Pour effectuer sa traversée, Jean Mermoz pilote l'hydravion Le Comte de la Vaux, accompagné du navigateur Jean Dabry et de l'ingénieur radio Léopold Gimier. À bord de l'appareil, 130 kg de courrier. Ultime contrainte, l'équipage doit attendre la pleine lune pour tenter la traversée, puisqu'à cause de la durée du voyage, il faut que la luminosité de nuit soit suffisante. Jean Mermoz parcourt en 21 heures les 3200 km qui séparent les deux continents et permet ainsi l'ouverture de la liaison postale France-Amérique du Sud. En 1930, Mermoz, surnommé l'Archange, a déjà plusieurs exploits à son actif pour l'aéropostale, comme les premiers vols de nuit entre Rio de Janeiro et Buenos Aires et le franchissement de la périlleuse cordillère des Andes. Après une vie tissée d'exploits et d'héroïsme, le pilote légendaire disparaît en mer au large du Sénégal en 1936. La citation du jour est signée de Jean Mermoz. Ce sont les échecs bien supportés qui donnent le droit de réussir.

0: Bélier, si vous voulez maigrir, vous devez alléger votre alimentation. Taureau, Mars vous dynamise, vous vaquez à vos occupations avec entrain. Gémeaux, avis aux célibataires, Vénus, planète de l'amour, vous invite à la rencontre. Cancer, soyez aux aguets, vous avez toutes les chances de croiser l'élu de votre cœur au cours d'une de vos sorties. Lion, faites des relations publiques, mettez votre timidité de côté, vos efforts porteront leurs fruits, soyez-en sûrs. Vierge, comme vous êtes perfectionniste, vous voulez contrôler la situation dans les moindres détails. Balance, votre conscience professionnelle vous honore, vous vous êtes fixé un but que vous voulez atteindre coûte que coûte. Scorpion, si vous avez des tractations financières en cours, patientez encore, la semaine prochaine sera plus favorable à vos plans. Sagittaire, un regain de nervosité vous guette, ne vous mettez pas au défi de surmonter tous les challenges. Capricorne, soyez vigilant, les apparences sont parfois trompeuses et les bonnes affaires que l'on vous propose, pas si faramineuses que cela. Verseau, vous êtes en quête d'harmonie et d'équilibre dans votre relation conjugale, mais vous ne pouvez pas résister à la tentation. Poisson, vous voulez goûter au plaisir de la vie, si vous donnez un coup de canif dans le contrat, vous devrez trouver un alibi qui tienne la route.
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1: De Jacques Prévert, immense et rouge. Immense et rouge, au-dessus du grand palais, le soleil d'hiver apparaît et disparaît. Comme lui, mon cœur va disparaître et tout mon sang va s'en aller à ta recherche, mon amour, ma beauté, et te trouver là où tu es.

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1: Bonjour à toutes et à tous. Ce matin, il fait beau sur l'Hérault. La température est de 18 degrés à Montpellier. Un vent léger souffle du nord-ouest. Cet après-midi, le ciel sera légèrement nuageux, mais les températures monteront de quelques degrés. Je vous souhaite de passer une très belle journée à l'écoute des programmes de Radio Aviva.

0: l'actualité cette semaine. Des voiliers cargo pour décarboner le transport maritime. Un nouvel opérateur ferroviaire privé en Europe et le pari complètement fou d'un pays européen pour désengorger ses routes. La compagnie française Grain de Sel décarbone sa logistique avec ses deux voiliers cargo. La construction d'un troisième sera lancée début 2027 pour une mise à l'eau mi-2028. Il devrait être long de 110 mètres et être en capacité d'accueillir 200 conteneurs de 20 pieds. Objectif, réduire l'empreinte carbone de plus de 90% avec des émissions comprises entre 1 et 2 grammes de CO2 par tonne, transportées par kilomètre parcouru, soit 10 à 20 fois moins que la flotte actuelle des navires conventionnel. Un premier train pour le lancement commercial de GoVolta, un opérateur ferroviaire néerlandais privé qui loue les voies pour proposer ses propres wagons. Il assure un trajet entre Amsterdam et Berlin en 7 heures. Dans un premier temps, 3 allers-retours hebdomadaires sont assurés avant un passage au quotidien prévu dès cet été. GoVolta se présente comme l'EasyJet du rail. Sa vitesse est plafonnée à 160 km/h et permet donc de proposer des billets moins chers que ses concurrents. C'est une expérience unique en Europe. L'île de Malte possède l'une des densités de véhicules les plus élevées d'Europe et ses routes sont saturées. Le gouvernement a donc eu l'idée d'encourager les conducteurs à laisser leur véhicule contre la somme de 25 000 euros. Il faut remettre son permis aux autorités et s'engager à ne conduire aucun véhicule motorisé, que ce soit à Malte ou à l'étranger, pendant 5 ans.
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2: Bonjour à toutes et tous, nous sommes sur Radio Aviva et aujourd'hui on va aborder le thème suivant. Taux immobilier en avril 2026, combien peut-on emprunter selon la durée du crédit? Depuis quelques semaines, beaucoup d'acheteurs se posent la même question. Avec la légère remontée des taux, est-ce qu'on peut encore emprunter dans de bonnes conditions? Après plusieurs mois plutôt calmes, les taux repartent légèrement à la hausse en avril 2026. Mais concrètement, est-ce que cela change vraiment le budget des ménages? Ou est-ce qu'on reste encore dans une période favorable pour financer un projet immobilier? Pour répondre à cette question, il faut déjà voir où en sont les taux aujourd'hui. En avril 2026, les taux remontent un peu, mais de manière contenue. On est autour de 3,30 sur 15 ans, 3,41% sur 20 ans et 3,52% sur 25 ans. Donc oui, il y a une hausse. Mais on parle ici d'un mouvement modéré, d'environ un dixième de point selon les durées. Cette évolution s'explique notamment par la remontée du taux auquel l'État français emprunte sur 10 ans, ce qu'on appelle l'OAT 10 ans, qui sert de repère aux banques pour fixer leur barème. Autrement dit, le contexte financier se tend un peu, mais on n'est pas du tout dans un emballement brutal. Mais ce qui intéresse vraiment les futurs acheteurs, ce n'est pas seulement le niveau des taux, c'est ce qu'ils peuvent encore acheter avec leur budget. Prenons un exemple simple. Un couple qui gagne 5000 euros par mois et qui peut consacrer 1750 euros par mois à son crédit. En avril 2026, il peut emprunter environ 249 000 euros sur 15 ans, 300 000 euros environ sur 20 ans et 350 000 euros sur 25 ans. La logique est simple. Plus on allonge la durée, plus on augmente sa capacité d'emprunt. En revanche, plus on paie longtemps, donc plus le coût total du crédit augmente. Le 15 ans permet d'emprunter moins, mais coûte moins cher au global, le 20 ans reste souvent le bon compromis. Et le 25 ans permet d'aller chercher plus de budget, ce qui peut être décisif dans certaines villes. Donc la vraie question n'est pas seulement est-ce que les taux montent, mais aussi quelle durée choisir pour rester finançable. Ce qui est intéressant, c'est que malgré la tension sur les marchés, les banques ne répercutent pas toute la hausse. Pourquoi? Parce que le crédit immobilier reste un produit stratégique pour elles. C'est un moyen d'attirer de nouveaux clients, surtout au printemps, qui est une période importante pour le marché immobilier. Résultat, elles restent compétitives, en particulier sur les bons dossiers. Et surtout, le marché continue de tourner. Les volumes de crédit repartent même légèrement à la hausse, ce qui montre que les projets immobiliers ne sont pas à l'arrêt. Mais attention, cela ne veut pas dire que tous les profils vont emprunter aussi facilement dans les prochains mois. Il y a quand même deux sujets à surveiller. Le premier, c'est le contexte international et économique. S'il reste tendu, les taux pourraient encore remonter progressivement dans les semaines à venir. Le second, c'est le taux d'usure, c'est-à-dire le plafond légal au-delà duquel une banque ne peut plus prêter. Et si les taux continuent de monter trop vite, certains profils pourraient se retrouver plus difficilement finançables, même avec un dossier correct. Donc aujourd'hui, le marché reste ouvert, mais il devient un peu plus technique, un peu plus sélectif, et il faut être bien préparé. Alors, qu'est-ce qu'il faut retenir très concrètement de cette situation? En avril 2026, les taux immobiliers remontent légèrement, Mais sans fermer le marché, on peut encore emprunter dans des conditions globalement correctes, surtout sur 20 ou 25 ans. Le vrai enjeu aujourd'hui, ce n'est pas d'attendre indéfiniment une baisse hypothétique, c'est surtout de bien calibrer son projet, sa durée d'emprunt et son budget. Parce qu'en immobilier, quelques dixièmes de points comptent. Mais le bon montage financier peut encore faire toute la différence. C'était la Minute de l'Immo. À très bientôt pour une nouvelle chronique.

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1: Bonjour à toutes et à tous et bienvenue dans votre agenda. Voici les événements ainsi que les sorties à venir. Et on commence avec du théâtre. La compagnie de Solis vous présente sa pièce « Autant en emporte les gens ». C'est le nom, une création qui aborde le thème de la structure narrative du voyage, du héros et aussi de l'héroïne. La pièce « Autant en emporte les gens » de la compagnie Solis, c'est le 14 mai à 18h à la salle Pétrarque de Montpellier. On continue avec un atelier cinéma. L'association Brande à part propose un atelier pour découvrir les techniques du fond vert. Si le cinéma intéresse vos enfants et même vous, cet atelier devrait leur plaire. Après avoir visionné le film L'Odyssée de Céleste d'Erickson avant, ils seront invités donc à créer une scène dans l'espace avec un fond vert. Rendez-vous le 16 mai donc à 14h à la Maison pour tous, Louis Feuillade. 10€ pour l'atelier et 4€ pour la séance de cinéma et pour les enfants de 6 à 8 ans. Réaltropisme vous invite à un événement pour fêter le quartier de l'Oeil, l'établissement d'apprentissage de l'infanterie. Au programme vide-grenier, grand banquet, bal des officiers et des expositions. La journée de la cité créative, c'est le 17 mai prochain à partir de 8h. Retrouvez donc l'intégralité du programme sur le site tropisme.com. Plus que quelques jours pour prendre part au festival Graphims. Ce festival de design graphique revient pour une 3e édition avec le thème corps et graphisme. Au programme exposition, rencontre avec des créateurs, conférences inspirantes et des ateliers pratiques. Le festival se déroule dans 5 médiathèques de la métropole de Montpellier. Retrouvez donc l'intégralité du programme sur le site a-fenêtre.com. Le festival Graphims, c'est jusqu'au 17 mai. Et on termine avec l'exposition En commun, l'inconnu. Les artistes de la Maison de la Gravure Méditerranée présentent leurs œuvres qui vous plongeront dans un univers graphique au croisement de l'estampe, de la poésie et bien sûr de la Méditerranée. Parmi les autres temps forts, une présentation de livres d'artistes et des ateliers pour découvrir la gravure. C'est intéressant, allez-y. L'exposition En commun qui s'appelle L'inconnu, c'est jusqu'au 24 mai à l'espace Saint-Ravi de Montpellier. Pour plus d'informations, n'hésitez pas à aller sur le site internet www.saint.ravi.montpellier.fr. C'est tout pour cet agenda et à bientôt sur Radio Aviva.
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1: Bonjour à toutes et à tous dans l'actualité du jour. Nouvelle réjouissante pour l'équipe féminine du MHSC. Après une longue saison, le 11 Héraultais se maintient en première ligue. Dans une interview accordée au Midi Libre, le président Paul Bouffard dessine un avenir tout tracé. Nouveau nom, nouveau logo et en plus tout un panel d'activités et de divertissement en parallèle des matchs. Le détail sera dévoilé en début d'été. Pour l'heure, on note la volonté de sortir des sentiers battus et de mettre en lumière le football féminin à l'occasion des 25 ans d'existence de l'équipe. Hier à Montpellier, se sont ouverts les débats au sujet d'améthyste. Il s'agit du projet de construction d'une unité de valorisation énergétique fonctionnant à partir de combustibles solides, autrement dit de déchets non recyclables. Un des points d'achoppement pour lequel les candidats à la mairie, il y a deux mois, ont vivement débattu. En effet, cette technique a été présentée comme un scandale sanitaire par l'opposition, alors que, selon la métropole, elle permet de valoriser 110 000 tonnes de déchets qui, jusque-là, sont exportés pour être enterrés ou enfouis dans la région. À Nîmes, une vente aux enchères de plus de 3000 cartes Pokémon aura lieu demain. Mise en vente par Ivoire Nîmes, spécialisé dans les jouets anciens, cette belle collection est le fait d'un père et son fils. Or, il faut savoir que certaines cartes, comme le fameux Dracofeu brillant, valent à elles seules plus de 1000 euros. Toutes les cartes sont exposées publiquement depuis hier au 21 rue de Lago à Nîmes. Cela fait 10 ans qu'il fait carton plein à domicile. Rappeur originaire de Sète, Demi-Portion investit en effet le Théâtre de la Mer pour son demi-festival depuis près de 10 ans, en réunissant la crème de la crème du hip-hop avec des noms comme Assassin, Sniper, Joe Star ou encore Ben PLG. C'est ainsi que du 6 au 9 août, on retrouvera Demi-Portion et son acolyte de toujours, Rox, bien présent lui aussi sur la scène hip-hop française. Sachez tout de même que tout est complet, même s'il reste encore quelques places pour la soirée gratuite du mercredi. C'est la fin de ce flash, merci de l'avoir suivi, à bientôt sur Radio Aviva.
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1: Bonjour à toutes et à tous. Ce matin, il fait beau sur les routes. La température est de 18 degrés à Montpellier. Un vent léger souffle du nord-ouest. Cet après-midi, le ciel sera légèrement nuageux, mais les températures monteront de quelques degrés. Je vous souhaite de passer une très belle journée à l'écoute des programmes de Radio Aviva.
2: Sur votre plateau télé ce soir, un chanteur français, un chanteur jamaïcain et un voyage en Chine. Renaud a cœur perdu sur France 2, documentaire. Renaud est devenu l'un des chanteurs préférés des Français, créateur d'une bande-son qui couvre l'histoire de 50 ans de la société française. Entre gloire et souffrance, ce film retrace aussi l'épopée personnelle d'un homme à travers des archives inédites.

0: qui doit.
1: Bob Marley, One Love sur M6, biopic. Bob Marley surmonte de nombreuses épreuves pour devenir l'une des figures les plus emblématiques de la musique reggae à l'échelle mondiale. À travers ses luttes personnelles et sociales, il façonne un son révolutionnaire qui transcende les frontières et inspire des générations.
2: Ma vie n'a pas d'importance pour moi.
3: Are you satisfied?
2: Moi, je vis pour les autres.
4: Vous croyez vraiment que ce monde va s'en sortir?
2: Ouais. Il n'y a pas d'autre issue.
1: La Chine, rêve et cauchemar sur Arte, documentaire de la fragilisation de l'Empire de Chine dès le milieu du 19e siècle à son essor économique et géopolitique actuel, en passant par la guerre civile ou la révolution culturelle de Mao. Le documentaire revient sur 150 ans d'histoire et bouleverse le regard que l'Occident porte sur la Chine. Renault à cœur perdu sur France 2, Bob Marley One Love sur M6 et La Chine, rêve et cauchemar sur Arte. Très belle soirée à tous.
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1: Bonjour à toutes et à tous et bienvenue sur Radio Aviva, le 88 FM, radio-aviva.com. Nous allons parler pendant cette émission de 7 minutes avec Michael Yankou, donc le directeur de l'Institut Maïmonide donc de Montpellier, pour annoncer les différents événements non seulement du mois de mai, mais aussi bien plus, vous allez le voir et surtout l'entendre. Nous allons annoncer plusieurs dates, notamment sur ce qui va se passer entre donc du coup l'Institut Maïmonide et dans des événements lié à la Shoah, et donc je suis accompagné, comme je l'ai dit, de Michael Yankou. Bonjour à vous.
2: Bonjour.
1: Merci à vous donc de venir présenter le programme donc de votre institut au micro de Radio Aviva. Globalement, qu'est-ce qui va se passer donc au mois de mai? Qu'est-ce que vous organisez? Il y a quelques dates à noter. On va vous laisser donc les en parler, tout simplement, à nos auditeurs et auditrices.
2: Absolument. Au lendemain du Yom HaShoah qui s'est déroulé au mois d'avril, on avait souhaité effectivement consacrer des manifestations sur le plus grand génocide du XXe siècle, le génocide juif, la Shoah, qui est la traduction en hébreu cataclysme. Et donc le 12, salle Pétrarque à 18h30, j'interviendrai autour d'un sujet sur lequel j'ai beaucoup travaillé, une thématique sur laquelle j'ai beaucoup œuvré, la Shoah à Montpellier, puisque j'avais consacré deux travaux universitaires, un mémoire de master et une thèse de doctorat. Donc je reviendrai sur les grandes étapes de la destruction des Juifs de Montpellier et de l'Hérault, évidemment avec le début de la Seconde Guerre mondiale, les lois vichistes, la perte de la citoyenneté, l'administration provisoire dont ont fait preuve les Juifs, l'administration économique qui avait décidé effectivement de méticuleusement spolier les Juifs de leurs biens. Donc je reviendrai sur l'aspect spoliation, déportation, mais également l'aspect résistance des Juifs à Montpellier et de l'Hérault, puisque les représentants de la loi mosaïque ont trouvé une main tendue pendant la Seconde Guerre mondiale et la Shoah avec les gens d'église, catholiques et protestants, avec, la préfecture de l'Hérault, Camille Ernst, le préfet délégué Benedetti, etc. Donc c'est une soirée consacrée à la Shoah sur notre ville de Montpellier, le département de l'Hérault, le 12 mai à 18h30. Et puis,
1: À Salle Pétrarque, juste avant que vous passiez à autre chose.
2: Absolument.
1: Rendez-vous Salle Pétrarque.
2: Oui, tout à fait. Absolument, vous avez raison, c'est à la Salle Pétrarque à partir de 18h30. Et je mettrai en lumière, en exergue, des personnalités paradigmatiques comme, bien évidemment, par exemple, le professeur Lévy, qui était professeur de médecine engagé dans la résistance, Nicole Kahn, Eva Horowitz, sans oublier Georges Charpak, donc Camille Ernst, Henri Chilly, Antonin Balmès, voilà, des personnalités juives et non-juives qui se sont illustrées pendant cette triste période.
1: Un événement aussi qui a été, bien, malheureusement, décalé, mais qui a été reporté à la période

0: d'hiver, donc 2026-2027. C'était un événement avec l'historienne Annette Becker, donc qui est une professeure émérite à l'université de Paris-Nanterre, qui devait venir donc fin mai, toujours à Salpêtrarque d'ailleurs, pour parler donc de Marc Bloch en tant qu'historien, citoyen et donc juif. Michael, qu'est-ce qui était censé être abordé, ce qui sera abordé d'ailleurs donc d'ici quelques mois?
1: Oui, alors c'est un plaisir qui est décalé dans le temps. Annette Becker, qui prend de l'âge, doit subir une petite intervention chirurgicale. Donc on a de concert choisi de la reprogrammer pour janvier-février prochain. On communiquera sur la date retenue. Ben, c'est une grande universitaire, une grande historienne, Annette Becker. Elle a été professeure émérite à l'Université Paris-Nanterre et elle a beaucoup travaillé sur Marc Bloch, cet historien médiéviste, ce résistant qui est passé par Montpellier pendant la Seconde Guerre mondiale et la Shoah. Il a eu un accueil épouvantable du doyen maréchaliste Augustin Flich à la fac de lettres. Hein. Et cet antisémitisme français l'aura plus marqué que l'antisémitisme nazi, dira-t-il. Il définissait ainsi la judéophobie, l'antisémitisme, poison contagieux, subtil, polyfiltrant. Marc Bloch, donc, est une personnalité juive de la Seconde Guerre mondiale et la Shoah à Montpellier. Il venait de Strasbourg. Et le maire, Michael Delafosse, a inauguré il y a quelques mois le parvis Marc Bloch devant l'université Paul-Valéry pour justement rendre hommage à cette grande figure de l'historiographie française, à cette figure illustre de la résistance. Rappelons également qu'il a fait partie, qu'il était même l'un des dirigeants des mouvements unis de la résistance. Donc Annette Becker, qui a travaillé là-dessus, puisqu'elle a dirigé l'édition des œuvres de Marc Bloch, interviendra en janvier-février prochain.
0: Michael Yankou, vous êtes directeur de l'Institut Maïmonide. J'aimerais savoir, et les auditeurs et auditrices sûrement aussi, comment est-ce que vous construisez la programmation donc des différents événements? Là, on va parler pour ceux du mois de mai, bien sûr, mais globalement, comment est-ce que vous construisez votre programmation, notamment là, quand on parle de la Shoah, comment est-ce que vous essayez de rendre donc la chose toujours intéressante et donc toujours aussi justement riche en savoir, entre guillemets, alors c'est une période qui quand même a été abordée sous beaucoup d'angles, voire tous.
1: Oui, on essaye de temps à autre de mettre dans notre programmation des manifestations liées à la Shoah, parce que c'est quand même l'un des événements majeurs de l'histoire du peuple juif et de l'Europe au XXe siècle. On essaie aussi de pas trop s'appesantir dessus pour pas qu'il y ait justement, c'est ce que disent les antisémites, un trop-plein de Shoah, mais on essaye de le faire le plus intelligemment possible en donnant la parole également à d'autres génocides comme le génocide rwandais, le génocide arménien. Voilà, alors quand je fais la programmation, ben je m'y attelle à peu près entre le printemps et la fin de l'été. On essaie toujours de répondre à nos impératifs, à notre mission, civilisation du judaïsme et des monothéismes, dialogue interreligieux et valorisation du patrimoine avec notre mikvé. Donc voilà, ben il y a des fois il y a des opportunités, tiens, un écrivain a écrit un livre, alors on va l'inviter. Cette année, c'est l'anniversaire de la disparition d'un auteur, d'une figure de la résistance. Alors, on organise une manifestation en conséquence. Et puis, quelqu'un me suggère de recevoir tel intellectuel. Et puis, on le met dans la boîte, etc. Voilà,
0: ça c'est vrai que c'est en passant par les histoires et en racontant les tranches de vie qu'en fait, on continue d'aborder cette tragique période au final.
1: Oui, c'est une période qui continue de nous questionner, parce qu'au-delà de la souffrance éternelle du peuple juif, qui a atteint son paroxysme pendant la Shoah, c'est surtout ce que l'homme a fait à son prochain, ce dont l'homme est capable. Ça s'est passé, ça peut se reproduire, et on a vu que ça s'est en partie reproduit, même s'il y a une singularité à la Shoah, avec le génocide arménien, bon alors ça a été avant, le génocide rwandais, un peu avant le génocide khmer, le génocide des Khmer, donc, et on s'est rendu compte qu'avec l'ex-Yougoslavie, mais également avec le 7 octobre en Israël, l'horreur, l'ignominie pouvait à nouveau s'exprimer. Donc il est important de se souvenir, je ne sais pas si ça suffit pour éradiquer le racisme et l'antisémitisme, mais au moins on le fait avec conscience, avec du mieux possible.
0: Très rapidement, on va terminer cette émission avec cette question, mais j'aimerais aussi revenir sur l'événement que vous avez organisé le 21 avril dernier en invitant justement donc l'autrice Rachel Kahn pour son dernier livre, La culture de l'ultraviolence aux éditions Fayard. Quels éléments ont été abordés et donc est-ce que vous comptez aussi prévoir d'autres événements de ce type dans les mois à venir ?
1: Oui, absolument. Alors, on a des conférences régulières, hein. Bien évidemment, on va recevoir deux savants au mois de juin, Mohammad Ali Amir Moïsi sur le Coran et Mireille Hadass Lebel sur l'Israël antique. On a eu l'opportunité d'accueillir Rachel Kahn grâce à notre ami Alain Zilberman. C'est une belle personnalité médiatique et littéraire française. C'est une femme courageuse. Elle défend bec et ongles Israël, ce qui lui vaut, on peut bien l'imaginer, beaucoup d'inimitié. C'est une femme qui a beaucoup de qualités. Une belle personnalité parce qu'elle est sportive, musicienne, écrivaine, actrice. Elle a beaucoup de cordes à son arc. Aux États-Unis, elle aurait encore plus de succès parce qu'on aime les gens pluriels, les gens qui ont beaucoup de casquettes. En France, c'est moins évident, mais en tout cas, elle défend Israël, elle défend le peuple juif, elle lutte contre l'antisémitisme, contre le racisme et l'antisémitisme, parce que elle est métisse, elle a souffert dans sa chair et du racisme anti-noir et de l'antisémitisme. Elle a le poids de la souffrance du peuple africain et de la souffrance du peuple juif. Donc c'est une femme remarquable, courageuse, et on est content de l'avoir reçue.
0: Merci à vous, en tout cas, Mickaël Dancourt, pour vos réponses. Je rappelle donc vous êtes le directeur de l'Institut Maïmonide de Montpellier. Vous étiez ici pour présenter donc, notamment l'événement du 12 mai prochain, donc qui va se passer à la salle Pétrarque de Montpellier, dans laquelle vous allez aborder justement la Shoah à Montpellier. Merci à vous pour vos réponses.
1: Merci à vous, merci à Radio Viva.
0: C'est avec plaisir, merci à vous. Cette émission est à présent terminée. Je vous propose de la réécouter dès maintenant en format podcast sur notre site internet radio-asia.com et à très vite sur nos programmes.
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3: Horoscope.
4: Bélier, si vous voulez maigrir, vous devez alléger votre alimentation.
5: Taureau, Mars vous dynamise, vous vaquez à vos occupations avec entrain.
6: Gémeaux, avis aux célibataires, Vénus, planète de l'amour, vous invite à la rencontre.
7: Cancer, soyez aux aguets, vous avez toutes les chances de croiser l'élu de votre cœur au cours d'une de vos sorties.
8: Lion, faites des relations publiques, mettez votre timidité de côté, vos efforts porteront leurs fruits, soyez-en sûrs.
9: Vierge, comme vous êtes perfectionniste, vous voulez contrôler la situation dans les moindres détails.
10: Balance, votre conscience professionnelle vous honore, vous vous êtes fixé un but que vous voulez atteindre coûte que coûte.
11: Scorpion, si vous avez des tractations financières en cours, patientez encore, la semaine prochaine sera plus favorable à vos plans.
12: Sagittaire, un regain de nervosité vous guette. Ne vous mettez pas au défi de surmonter tous les challenges.
13: Capricorne, soyez vigilant. Les apparences sont parfois trompeuses et les bonnes affaires que l'on vous propose, pas si faramineuses que cela.
14: Verseau, vous êtes en quête d'harmonie et d'équilibre dans votre relation conjugale, mais vous ne pouvez pas résister à la tentation.
15: Poisson, vous voulez goûter au plaisir de la vie. Si vous donnez un coup de canif dans le contrat, vous devrez trouver un alibi qui tienne la route.
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L'échéance approche pour les salariés du secteur privé. Vous avez jusqu'au 31 mai pour prendre vos congés payés au titre de la période allant du 1er juin 2024 au 31 mai 2025. Il est possible de les reporter, mais uniquement dans certains cas particuliers. Tout salarié accumule des congés payés au rythme de 2,5 jours par mois de travail effectif chez le même employeur. Cela correspond à 30 jours ouvrables, soit 5 semaines pour une année complète de travail. Si vous n'avez pas anticipé, vous risquez de vous retrouver bloqué dans quelques jours puisque la date butoir est fixée au 31 mai pour solder ces congés de l'année écoulée. Si vous ne les prenez pas, ils sont considérés comme perdus. Il n'est pas possible de les reporter sur la période de référence suivante. Mais comme le souligne le site servicepublic.fr, il est possible de trouver un accord avec votre employeur, même s'il n'est pas tenu par la loi de vous les accorder. Sauf dans certains cas particuliers, si vous n'avez pas pu prendre vos congés pendant la période prévue en raison d'une contrainte extérieure. Cela peut être un congé maladie, un congé maternité ou d'une impossibilité pour des raisons d'organisation à la demande de votre employeur. Ça marche aussi dans le sens inverse. Votre employeur doit vous demander votre accord s'il souhaite que vous reportiez vos jours après la période de prise de congé. Les salariés qui bénéficient d'un compte épargne-temps peuvent aussi y placer les droits issus des périodes de congé ou de RTT non pris. Notez qu'un accord collectif peut aussi prévoir une période de référence différente. C'est le cas notamment pour les secteurs du BTP ou du spectacle, où cette période va du 1er avril au 31 mars.

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1: Bonjour à toutes et à tous. Ce matin, il fait beau sur l'Hérault. La température est de 18 degrés à Montpellier. Un vent léger souffle du nord-ouest. Cet après-midi, le ciel sera légèrement nuageux, mais les températures monteront de quelques degrés. Je vous souhaite de passer une très belle journée à l'écoute des programmes de Radio Aviva.

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1: Bonjour et bienvenue dans les rendez-vous de l'emploi. Comme tous les jours, je vous propose 3 offres d'emploi accessibles sur le site France Travail. La première offre est un poste de vendeur-vendeuse en boulangerie-pâtisserie. Pour ce CDI de 35 heures, vous serez en charge d'accueillir avec enthousiasme les clients, de la mise en rayon des produits fabriqués et de la préparation des sandwichs. Vous devez avoir l'esprit d'équipe et faire preuve de réactivité. Débutant accepté. Le numéro de l'offre 207ZFBX. La deuxième proposition est un poste de secrétaire médico-social à Montpellier. Pour ce CDI de 35 heures, vos missions. Vous serez en charge de l'accueil physique et téléphonique, ainsi que de créer les dossiers administratifs. Les débutants sont acceptés. Il est demandé de faire preuve d'adaptation, de curiosité et d'être à l'écoute. Le numéro de l'offre, 207YPLB. La troisième offre est un poste d'assistant administratif, assistante administrative à Montpellier. Pour ce CDI de 39 heures, vous serez chargé de la gestion administrative, du suivi des relations clients-fournisseurs et de programmer les campagnes de relance. 6 mois d'expérience souhaitée. Pour ce poste, il faut faire preuve de rigueur et de précision. Le numéro de l'offre, 207WHKX. Voilà, c'est tout pour ces rendez-vous de l'emploi. Je vous souhaite du courage dans vos recherches. À bientôt sur Radio Aviva.
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1: Bonjour à toutes et à tous et bienvenue dans votre agenda. Voici les événements ainsi que les sorties à venir. Et on commence avec du théâtre. La compagnie de Solis vous présente sa pièce « Autant en emporte les gens ». C'est le nom, une création qui aborde le thème de la structure narrative du voyage, du héros et aussi de l'héroïne. La pièce « Autant en emporte les gens » de la compagnie Solis, c'est le 14 mai à 18h à la salle Pétrarque de Montpellier. On continue avec un atelier cinéma. L'association Brande à part propose un atelier pour découvrir les techniques du fond vert. Si le cinéma intéresse vos enfants et même vous, cet atelier devrait leur plaire. Après avoir visionné le film L'Odyssée de Céleste d'Éric Sand avant, ils seront invités donc à créer une scène dans l'espace avec un fond vert. Rendez-vous le 16 mai donc à 14h à la Maison pour tous, Louis Feuillade. 10€ pour l'atelier et 4€ pour la séance de cinéma et pour les enfants de 6 à 8 ans. Réatropisme vous invite à un événement pour fêter le quartier de l'EI, l'établissement d'apprentissage de l'infanterie. Au programme vide-grenier, grand banquet, bal des officiers et des expositions. La journée de la cité créative, c'est le 17 mai prochain à partir de 8h. Retrouvez donc l'intégralité du programme sur le site tropisme.com. Plus que quelques jours pour prendre part au festival Graphims. Ce festival de design graphique revient pour une 3e édition avec le thème corps et graphisme. Au programme exposition, rencontre avec des créateurs, conférences inspirantes et des ateliers pratiques. Le festival se déroule dans 5 médiathèques de la métropole de Montpellier. Retrouvez donc l'intégralité du programme sur le site a-fenêtre.com. Le festival Graphims, c'est jusqu'au 17 mai. Et on termine avec l'exposition En commun, l'inconnu. Les artistes de la Maison de la Gravure Méditerranée présentent leurs œuvres qui vous plongeront dans un univers graphique au croisement de l'estampe, de la poésie et bien sûr de la Méditerranée. Parmi les autres temps forts, une présentation de livres d'artistes et des ateliers pour découvrir la gravure. C'est intéressant, allez-y. L'exposition En commun qui s'appelle L'inconnu, c'est jusqu'au 24 mai à l'espace Saint-Ravi de Montpellier. Pour plus d'informations, n'hésitez pas à aller sur le site internet www.saint.ravi.montpellier.fr. C'est tout pour cet agenda et à bientôt sur Radio Aviva.

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1: Bonjour à toutes et à tous dans l'actualité du jour. Nouvelle réjouissante pour l'équipe féminine du MHSC. Après une longue saison, le 11 Héroltais se maintient en première ligue. Dans une interview accordée au Midi Libre, le président Paul Bouffard dessine un avenir tout tracé. Nouveau nom, nouveau logo et en plus tout un panel d'activités et de divertissement en parallèle des matchs. Le détail sera dévoilé en début d'été. Pour l'heure, on note la volonté de sortir des sentiers battus et de mettre en lumière le football féminin à l'occasion des 25 ans d'existence de l'équipe. Hier à Montpellier, se sont ouverts les débats au sujet d'améthyste. Il s'agit du projet de construction d'une unité de valorisation énergétique fonctionnant à partir de combustibles solides, autrement dit de déchets non recyclables. Un des points d'achoppement pour lequel les candidats à la mairie, il y a 2 mois, ont vivement débattu. En effet, cette technique a été présentée comme un scandale sanitaire par l'opposition, alors que, selon la métropole, elle permet de valoriser 110 000 tonnes de déchets qui, jusque-là, sont exportés pour être enterrés ou enfouis dans la région. À Nîmes, une vente aux enchères de plus de 3000 cartes Pokémon aura lieu demain. Mise en vente par Ivoire Nîmes, spécialisé dans les jouets anciens, cette belle collection est le fait d'un père et son fils. Or, il faut savoir que certaines cartes, comme le fameux Dracofeu brillant, valent à elles seules plus de 1000 euros. Toutes les cartes sont exposées publiquement depuis hier au 21 rue de Lago à Nîmes. Cela fait 10 ans qu'il fait carton plein à domicile. Rappeur originaire de Sète, Demi-Portion investit en effet le Théâtre de la Mer pour son demi-festival depuis près de 10 ans, en réunissant la crème du hip-hop avec des noms comme Assassin, Sniper, Joe Star ou encore Ben PLG. C'est ainsi que du 6 au 9 août, on retrouvera Demi-Portion et son acolyte de toujours, Rox, bien présent lui aussi sur la scène hip-hop française. Sachez tout de même que tout est complet, même s'il reste encore quelques places pour la soirée gratuite du mercredi. C'est la fin de ce flash, merci de l'avoir suivi. À bientôt sur Radio Aviva.
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1: Bonjour à toutes et à tous. Ce matin, il fait beau sur l'Hérault. La température est de 18 degrés à Montpellier. Un vent léger souffle du nord-ouest. Cet après-midi, le ciel sera légèrement nuageux, mais les températures monteront de quelques degrés. Je vous souhaite de passer une très belle journée à l'écoute des programmes de Radio Aviva.

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1: Encore un album pour Jul et on en parle aujourd'hui dans Backstage. Il ne s'arrête jamais. Jul dévoile cette semaine son tout dernier album Oubliez-moi, quelques mois seulement après TP sur TP. Une date qui n'a pas été choisie au hasard car c'est cette semaine que le rappeur marseillais est attendu sur la scène du Stade de France pour deux concerts exceptionnels. Il sera également chez lui à la fin du mois pour deux dates du côté du Stade Vélodrome à Marseille. Une année assez riche pour celui que l'on surnomme le J. Cet album est son tout premier projet de 2026 et il a fait le choix de faire qu'une seule collaboration. On le retrouve sur le morceau La Cahier avec Wari. Une vingtaine de titres au total est à découvrir sur cet album, rien que ça. C'est devenu une habitude maintenant pour Jul de nous proposer des projets assez longs.

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1: Bonjour madame, vous êtes Naïra Zoroyan. Et vous avez plusieurs casquettes. Alors je vais vous présenter, vous êtes avocate au barreau de Montpellier. Auparavant, vous étiez née en Arménie, à Yerevan, je crois qu'on dit.
2: Tout à fait.
1: Et vous êtes également présidente de l'Amicale arménienne de Montpellier, vice-présidente de l'Institut des droits de l'homme du barreau de Montpellier, présidente de l'association humanitaire Renaissance Arménie. Et vous êtes là pour nous parler donc de l'Arménie et de parler donc des actions de vos associations. Tout d'abord, on fait un petit historique, si vous voulez, de l'Arménie.
2: Concernant l'Arménie, elle a 3000 ans d'histoire. C'est un peu difficile en quelques minutes résumer 3000 ans d'histoire. En commençant de ses premières relations avec les grands empires comme Babylone ou la Syrie. Et de façon générale, l'Arménie, comme vous le savez, a été toujours victime de géopolitique des grands empires. Peut-être l'empire, d'abord l'empire romain, l'empire perse, ensuite nous avons eu l'empire ottoman, l'empire perse, et puis la Russie tsariste.
1: C'est le problème des petits états.
2: Absolument.
1: Qui sont à l'extérieur des grands empires très, très dévorants, pourrais-je dire.
2: Oui, mais comme vous le savez, depuis 1991, après la chute de l'URSS, l'Arménie est devenue une république indépendante et elle se bat pour son indépendance, pour sa souveraineté. Et depuis 2017, on peut dire aussi que l'Arménie marche fermement vers la démocratie, vers l'état de droit et le respect des droits de l'homme.
1: Ce qui est fort difficile aujourd'hui pour une petite démocratie face à tous ces empires dévorants et cruels souvent. Voilà.
2: Oui, absolument.
1: Alors, vous avez également parlé du génocide arménien qui a eu lieu, fait par l'Empire ottoman en 1915. Ce génocide qui a amené bien des Arméniens à fuir le pays quand ils n'ont pas été bien sûr massacrés par ce génocide. Donc vous êtes arrivé à Montpellier et vous avez voulu rallumer la flamme de la civilisation arménienne.
2: Tout d'abord, je n'avais pas de telles prétentions quand je suis arrivée à Montpellier, car j'étais étudiante. J'avais fini mes études de droit en Arménie et j'ai voulu poursuivre ces études en faisant un doctorat dont le titre est d'ailleurs est très révélateur en fait du reste de mon parcours. C'est la réception des valeurs démocratiques européennes par la République d'Arménie. Et ensuite, j'ai intégré le barreau de Montpellier. Aujourd'hui, en effet, en ma qualité de présidente de l'Amicale arménienne de Montpellier, j'assiste aux cérémonies de commémoration du génocide arménien, dont le dernier donc, date du 24 avril dernier. Et à ce titre, je pense qu'il est de notre devoir, nous, les survivants du génocide, à rappeler à cette occasion, c'est une fois par an, mais il est de notre devoir de rappeler ces crimes contre l'humanité qui ont été commis. Le génocide arménien est le premier génocide du XXe siècle. Et j'insiste toujours sur l'impunité des dirigeants turcs, impunité qui a été d'ailleurs soulignée par Adolf Hitler à la veille de l'invasion de la Pologne dans son discours qui a été repris par Yves Ternon, dans lequel il disait qui se souvient de l'anéantissement des Arméniens, voilà, Donc, faisant référence au fait que donc, l'anéantissement des Juifs serait également oublié par l'histoire. Donc, nous, les Arméniens, nous avons ce point commun qui nous lie avec le peuple juif, que tout au long de l'histoire, nous avons été persécutés, mais nous faisons partie ensemble de ces deux peuples qui ont vécu un génocide au cours du XXe siècle.
1: Et qui se sont relevés.
2: Oui, c'est le point le plus important.
1: C'est important de dire qu'ils se sont relevés. Ils sont fiers de leur civilisation millénaire et ils sont fiers aussi d'accéder aujourd'hui à une reconnaissance. Alors, cette Arménie, donc, n'a pas été reconnue, ou plutôt le génocide arménien n'a pas été reconnu par tous les pays du monde, et en particulier par la Turquie, évidemment, qui le nie, bien sûr. Est-ce que vous avez des pays qui avancent dans la reconnaissance?
2: Le génocide arménien a été reconnu à peu près par 40 pays et institutions du monde, institutions internationales telles que l'Union européenne, par exemple. Et la France a reconnu par une loi, avec un article unique, le génocide arménien, le génocide des Arméniens, une loi de 2001 qui malheureusement ne prévoit pas de sanctions contre le négationnisme. Je dirais que c'est la faiblesse en fait de cette loi. En effet, il y a de plus en plus de nouveaux pays qui reconnaissent, y compris les États-Unis. Nouvellement, ils ont reconnu donc le génocide arménien. Et je peux également féliciter la dernière déclaration du Premier ministre d'Israël qui a reconnu le génocide des Arméniens. Les Arméniens attendaient depuis longtemps en fait cette reconnaissance par l'État d'Israël. Malheureusement, ça intervient dans un cadre de détérioration, disons, des relations avec la Turquie, qui expliquerait également cette reconnaissance. Néanmoins, j'estime que c'est un pas en avant et c'est vers la justice. Et je pense que nous, les Arméniens et le peuple juif, les Israéliens, nous avons un impératif moral, en fait, de d'être ensemble et de se défendre contre le négationnisme.
1: Bien. Alors, Naïra Zoroyan, si vous voulez bien, nous faisons une petite pause musicale avant de parler de vos missions.

0: Je suis toujours avec Naïra Zoroyan, qui va peut-être nous parler maintenant des relations entre Montpellier et l'Arménie. Vous avez des missions à réaliser.
1: Oui, je me réjouis du fait que la ville de Montpellier et ses différentes institutions et instances sont impliquées dans les relations avec l'Arménie. Tout d'abord, je voudrais souligner l'implication de la ville de Montpellier dans les relations avec l'Arménie, qui se traduit par un partenariat qui a été signé avec une ville où le français est enseigné au quotidien dans la totalité des écoles, c'est la ville de Hrazdan, avec laquelle donc un partenariat a été signé dans le domaine culturel, économique. Et d'ailleurs, à ce titre, le maire de Montpellier, Michael de la Fosse, a invité le 24 avril le maire de la ville de Hrazdan afin donc d'aller plus loin dans l'exécution de ce partenariat. Et également, je me réjouis en tant qu'avocate du barreau de Montpellier des relations que le barreau a établies avec le barreau d'Arménie. Ces relations sont anciennes. C'est d'abord le bâtonnier Kirkacharian qui, dès la chute de l'ex-URSS, avait établi une première relation avec le barreau d'Arménie. Ensuite, en 2017, nous avons conclu un partenariat tripartite entre l'Institut des droits de l'homme du barreau, le barreau de Montpellier et le barreau d'Arménie. C'est un partenariat très vivant et chaque année, des délégations des avocats français de Montpellier partent en Arménie pour rencontrer nos confrères sur place, pour rencontrer d'autres juristes, des institutions en Arménie, comme le défenseur des droits de l'homme, comme le ministre de la Justice, des magistrats également, afin de discuter des divers sujets juridiques qui nous lient, qu'on a en commun, des problématiques également, mais aussi ça nous permet de constater, et c'est également l'avis de tous mes confrères, l'avancement en fait de l'Arménie vers la voie démocratique. Et des fois il nous arrive également de trouver des dispositions légales en Arménie qui sont allés beaucoup plus loin en fait dans la démocratie et l'état de droit que ce que nous retrouvons ici en France.
0: Très bien. Alors donc c'est un partenariat pour la francophonie. Vous avez même, je crois, un lien entre le lycée 13 de Hrazdan et le lycée Nevers de Montpellier.
1: Oui, la francophonie me tient à cœur parce que j'ai étudié moi-même le français dans ce lycée numéro 13 à Hrazdan. Pour moi, il est très important que cette tradition de l'apprentissage du français reste en Arménie, malgré le fait que, comme vous le savez, l'anglais étant la langue mondiale, on peut dire, la plus utilisée dans les affaires, prend plus de place, davantage de place aujourd'hui dans les écoles. Mais la francophonie, ça fait partie de mes nombreux combats. Et c'est dans ce cadre-là que j'ai aider à la mise en place d'un partenariat entre le lycée Nevers de Montpellier et le lycée numéro 13 de Hrazdan, un partenariat qui est très vivant. La direction du lycée et les élèves du lycée Nevers sont très engagés et très motivés, et ce partenariat avance à grands pas.
0: Alors, quelle est maintenant votre mission dans l'association humanitaire Renaissance en Arménie?
1: Alors, la Renaissance Arménie, cette association a été créée il n'y a pas longtemps, en 2023. L'histoire est très intéressante de la création de cette association, puisque j'étais invitée à une conférence de presse organisée par le club Mozart pour présenter la situation des habitants du Haut-Karabakh qui étaient bloqués ou qui subissaient un blocus de la part de l'Azerbaïdjan. Et suite à cette rencontre, j'ai eu des personnes qui ont voulu aider l'Arménie, en fait, suite à cette conférence. Et ils m'ont demandé, elles m'ont demandé de mettre en place une association à travers laquelle réfléchir à la manière dont on pouvait aider les Arméniens. Et nous avons ensemble mis en place ce projet de rénover les classes informatiques des lycées en Arménie, rénover et surtout équiper des ordinateurs puissants, puisque, comme vous le savez, l'Arménie compte de plus en plus de grandes sociétés dans les nouvelles technologies, dans l'informatique, dans l'intelligence artificielle. Nous avons des ingénieurs dont les compétences sont reconnues au niveau mondial. Mais afin de préparer donc ces élèves à cette carrière...
0: connecter l'Arménie au reste du monde, évidemment.
1: Tout à fait. Il nous paraissait assez intéressant et stratégique dès le lycée, en fait, de créer cette envie chez les jeunes de s'intéresser à l'intelligence artificielle à travers ces outils que nous mettons à leur disposition. Et ce projet continue. Nous avons déjà rénové 5 lycées. Cette année, nous allons encore rénover 5 autres lycées. Et c'est un projet qui est mené avec le ministère de l'Éducation en Arménie.
0: Eh bien, je vous remercie, Nahira Zorouyan. Merci d'être venue et de nous expliquer la position des Arméniens vis-à-vis de la France et de Montpellier.
1: Merci à vous.
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1: Bonjour à toutes et à tous. Ce matin, il fait beau sur l'Hérault. La température est de 18 degrés à Montpellier. Un vent léger souffle du nord-ouest. Cet après-midi, le ciel sera légèrement nuageux, mais les températures monteront de quelques degrés. Je vous souhaite de passer une très belle journée à l'écoute des programmes de Radio Aviva.

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1: Bonjour et bienvenue. Nous avons le plaisir de recevoir aujourd'hui Michel Méard. Bonjour Michel.
2: Bonjour Rémi.
1: Alors, vous venez présenter votre livre « Nuit blanche pour un concerto » que vous avez édité aux éditions Inédit.
2: Exactement.
1: Alors, « Nuit blanche pour un concerto », on voit qu'il s'agit de littérature, mais il s'agit également de musique, parce que la principale intéressée est musicienne et elle aime Mozart.
2: Elle est virtuose.
1: Oui.
2: Virtuose, et elle joue, en principe, sur le plus haut violon du monde.
1: Le plus beau
2: violon du monde.
1: Ah oui, effectivement, on commence cet ouvrage par quelqu'un qui est un luthier et qui veut faire pour la dernière fois un violon, mais extraordinaire, mieux qu'un Stradivarius, dit-il.
2: Beaucoup mieux.
1: Oui, beaucoup mieux. Et c'est un violon qui sait pleurer, qui sait jouer. Voilà.
2: S'il sache pleurer, pour l'instant, il ne le sait pas encore.
1: Oui, et il pleurera un peu plus tard dans l'histoire. C'est ça. Alors, cette jeune fille virtuose, elle a tout pour plaire, elle a tout pour elle. Elle est heureuse, elle est belle, elle est virtuose, elle a du succès. Et puis, intervient la guerre, évidemment. Et comme cette jeune fille est juive, c'est très compliqué pour elle.
2: Voilà. Alors, on peut expliquer aussi pourquoi elle joue sur ce violon magnifique. En fait, ce violon lui a été offert par le luthier pour qu'elle gagne le concours de musique à Munich où elle avait été exclue l'année d'avant, justement parce qu'elle était juive. Or, l'année d'après, le concours se passe à Paris.
1: Oui.
2: Et le deal, c'est de dire, vous gagnez le concours avec ce violon et je vous offre ce violon. C'est comme ça qu'elle a joué sur ce violon après le reste de sa vie.
1: Oui, et alors, cette jeune fille donc va être ensuite déportée.
2: Oui.
1: Et je ne veux pas trop dévoiler la suite de l'histoire, parce que c'est une histoire avec rebondissement et qui est très intéressante, mais en même temps, c'est très émouvant.
2: J'ai écrit plusieurs livres, 4 exactement, mais tout le monde me reparle de celui-ci. À chaque fois que je vois les gens, ils disent « le violon, c'était le plus beau ».
1: C'était le beau, et c'était en même temps magique.
2: Je ne sais pas si c'est magique, mais en tous les cas, je sais que c'est émouvant parce que tous mes lecteurs et mes lectrices me disent qu'elles ont pleuré à la fin du livre.
1: Oui, et alors ce violon va avoir une histoire très tourmentée, très compliquée, mais je n'en dis pas plus. Alors, Michel Méard, peut-être avez-vous connu donc des gens qui avaient été déportés ou comment est-ce que vous êtes arrivé à écrire cet ouvrage ?
2: Alors, je ne connais personne de ma famille qui a été déporté. Mais depuis longtemps, à force de voir des émissions de télévision, des reportages sur les camps, la question que je me pose, c'est sur la nature humaine, comment des hommes ont réussi à faire ça à d'autres hommes? Comment un peuple cultivé, développé?
1: C'est vrai que les Allemands étaient des gens extrêmement développés.
2: C'était à l'époque cultivés. La nation qui avait le plus de scolarité, avec des grands compositeurs, des grands artistes. Comment cette culture a pu voler en éclats? Pour un motif...
1: C'est vraiment mystérieux.
2: Pas futile, parce que ça a tué des milliers de gens. Mais donc, je me suis toujours posé cette question. Et j'ai écrit ce livre un peu pour transmettre, parce que
1: les derniers témoins de la Shoah
2: nous ont quittés. Et je vois bien que dans les jeunes générations, si on ne transmet pas cette mémoire, avec tous les réseaux, tous les appareils qu'ils ont, les plus jeunes s'en détourneront naturellement parce qu'ils auront autre chose à faire, à voir. Et pas toujours avec des informations correctes comme on peut nous avoir.
1: De plus, c'est vrai qu'on est dans une situation actuelle où il y a une manipulation de l'histoire, une manipulation et un détournement des faits réels.
2: Voilà, donc j'ai fait, comme la légende du colibri, j'ai fait ma part pour transmettre cette mémoire à mes enfants. C'était pas un livre, le livre n'était pas prévu au départ. J'avais jamais prévu de faire un livre, j'avais écrit cette histoire pour mes enfants et pour mes petits-enfants, que je n'avais pas encore à l'époque. Puis, des amis sont tombés dessus, et c'est les amis qui m'ont dit, il faut le sortir, il faut en faire un livre, il faut que le plus de monde possible puisse le lire au début. Je n'avais même pas pensé faire un livre avec celui-là.
1: Et j'ai trouvé aussi, comme votre écriture est fluide, limpide, simple. J'ai pensé que c'était un bon livre à présenter et à proposer à des adolescents.
2: On m'a déjà fait la réflexion, la remarque du moins, puisque ma nièce qui était prof d'histoire à l'époque prétendait, je pense qu'elle l'a fait, c'était dans le cours d'histoire de la 4e ou de la 5e, je ne me souviens plus de la classe.
1: Ou même 3e.
2: Même 3e, voilà. Je pense qu'effectivement, ça peut ouvrir la mémoire et la manière dont se sont passées les choses réellement. Comment ça s'est passé et comment, malheureusement, c'était vécu par les victimes, surtout.
1: Exactement. Alors donc, mais c'est dans ce livre, si vous voulez, on parle de la Shoah, mais à mots couverts, c'est-à-dire qu'on ne voit pas de choses effrayantes qui peuvent perturber des jeunes. Non, c'est fluide, c'est doux, c'est
2: d'abord parce
1: sensible.
2: Que je ne l'ai pas vu, et il y a suffisamment d'émissions de télévision qui nous ont montré les camps. Il n'y a pas longtemps encore, on a eu le procès d'Adolf Eichmann, donc les gens qui veulent se renseigner vraiment sur ce qui s'est passé, le massacre qu'il a eu, peuvent se renseigner. C'est pas la violence mon sujet.
1: C'est pas la Shoah votre sujet, c'est vrai.
2: La Shoah fait partie de l'histoire, mais c'est un constat. Malheureusement, ça s'est passé comme ça.
1: Oui. Alors, donc, si vous voulez, la Shoah est en toile de fond dans cet ouvrage, mais surtout, il s'agit de trouvailles et de retrouvailles de jeunes gens, et c'est quelque chose de très sensible et de très émouvant, comme je disais tout à l'heure.
2: C'est une histoire de famille, en fait. Vous le verrez après.
1: Oui, c'est une histoire de famille.
2: C'est une histoire de famille et la mémoire est reprise.
1: Oui, et alors, c'est un livre qui se lit très vite, donc si vous voulez, j'insiste beaucoup pour qu'on puisse le présenter à des adolescents, parce que je sais que les adolescents aujourd'hui n'aiment pas lire, ne veulent pas lire, et là, je pense qu'ils peuvent être entraînés à la lecture, et c'est quelque chose de très bien. Eh bien, Michel Méard, je vous remercie de venir à Radio Aviva présenter Nuit Blanche pour un concerto, un livre que vous avez publié chez Zinedine.
2: Ouais, et c'est moi qui vous remercie de m'avoir reçu si gentiment.
1: Au revoir.
2: Au revoir.
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3: Bonjour à toutes et à tous et bienvenue dans votre agenda. Voici les événements ainsi que les sorties à venir. Et on commence avec du théâtre. La compagnie de Solis vous présente sa pièce « Autant en emporte les gens ». C'est le nom, une création qui aborde le thème de la structure narrative du voyage, du héros et aussi de l'héroïne. La pièce « Autant en emporte les gens » de la compagnie Solis, c'est le 14 mai à 18h à la salle Pétrarque de Montpellier. On continue avec un atelier cinéma. L'association Brand à part propose un atelier pour découvrir les techniques du fond vert. Si le cinéma intéresse vos enfants et même vous, cet atelier devrait leur plaire. Après avoir visionné le film L'Odyssée de Céleste d'Erickson avant, ils seront invités donc à créer une scène dans l'espace avec un fond vert. Rendez-vous le 16 mai donc à 14h à la Maison pour tous, Louis Feuillade. 10€ pour l'atelier et 4€ pour la séance de cinéma et pour les enfants de 6 à 8 ans. Féatropisme vous invite à un événement pour fêter le quartier de l'OEI, l'établissement d'apprentissage de l'infanterie. Au programme vide-grenier, grand banquet, bal des officiers et des expositions. La journée de la cité créative, c'est le 17 mai prochain à partir de 8h. Retrouvez donc l'intégralité du programme sur le site tropisme.com. Plus que quelques jours pour prendre part au festival Graphims. Ce festival de design graphique revient pour une 3e édition avec le thème corps et graphisme. Au programme exposition, rencontre avec des créateurs, conférences inspirantes et des ateliers pratiques. Le festival se déroule dans 5 médiathèques de la métropole de Montpellier. Retrouvez donc l'intégralité du programme sur le site a-fenêtre.com. Le festival Graphims, c'est jusqu'au 17 mai. Et on termine avec l'exposition En commun, l'inconnu. Les artistes de la Maison de la Gravure Méditerranée présentent leurs œuvres qui vous plongeront dans un univers graphique au croisement de l'estampe, de la poésie et bien sûr de la Méditerranée. Parmi les autres temps forts, une présentation de livres d'artistes et des ateliers pour découvrir la gravure. C'est intéressant, allez-y. L'exposition En commun qui s'appelle L'inconnu, c'est jusqu'au 24 mai à l'espace Saint-Ravi de Montpellier. Pour plus d'informations, n'hésitez pas à aller sur le site internet www.saint.ravi.montpellier.fr. C'est tout pour cet agenda et à bientôt sur Radio Aviva.
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1: Bonjour à toutes et à tous dans l'actualité du jour. Nouvelle réjouissante pour l'équipe féminine du MHSC. Après une longue saison, le 11 Héraultais se maintient en première ligue. Dans une interview accordée au Midi Libre, le président Paul Bouffard dessine un avenir tout tracé. Nouveau nom, nouveau logo et en plus tout un panel d'activités et de divertissement en parallèle des matchs. Le détail sera dévoilé en début d'été. Pour l'heure, on note la volonté de sortir des sentiers battus et de mettre en lumière le football féminin à l'occasion des 25 ans d'existence de l'équipe. Hier à Montpellier, se sont ouverts les débats au sujet d'améthyste. Il s'agit du projet de construction d'une unité de valorisation énergétique fonctionnant à partir de combustibles solides, autrement dit de déchets non recyclables. Un des points d'achoppement pour lequel les candidats à la mairie, il y a deux mois, ont vivement débattu. En effet, cette technique a été présentée comme un scandale sanitaire par l'opposition, alors que, selon la métropole, elle permet de valoriser 110 000 tonnes de déchets qui, jusque-là, sont exportés pour être enterrés ou enfouis dans la région. À Nîmes, une vente aux enchères de plus de 3000 cartes Pokémon aura lieu demain. Mise en vente par Ivoire Nîmes, spécialisé dans les jouets anciens, cette belle collection est le fait d'un père et son fils. Or, il faut savoir que certaines cartes, comme le fameux Dracofeu brillant, valent à elles seules plus de 1000 euros. Toutes les cartes sont exposées publiquement depuis hier au 21 rue de Lago à Nîmes. Cela fait 10 ans qu'il fait carton plein à domicile. Rappeur originaire de Sète, Demi Portion investit en effet le Théâtre de la Mer pour son demi-festival depuis près de 10 ans, en réunissant la crème du hip-hop avec des noms comme Assassin, Sniper, Joe Star ou encore Ben PLG. C'est ainsi que du 6 au 9 août, on retrouvera Demi Portion et son acolyte de toujours, Rox, bien présent lui aussi sur la scène hip-hop française. Sachez tout de même que tout est complet, même s'il reste encore quelques places pour la soirée gratuite du mercredi. C'est la fin de ce flash, merci de l'avoir suivi, à bientôt sur Radio Aviva.
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1: Bonjour à toutes et à tous. Ce matin, il fait beau sur les routes. La température est de 18 degrés à Montpellier. Un vent léger souffle du nord-ouest. Cet après-midi, le ciel sera légèrement nuageux, mais les températures monteront de quelques degrés. Je vous souhaite de passer une très belle journée à l'écoute des programmes de Radio Aviva.

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3: Bonjour à toutes et à tous et bienvenue sur Radio Aviva. La danse s'invite au casino du Gros du Roi. Les participants pourront s'initier à diverses danses orientales dans un programme intense et riche avec des compétitions, des cours de danse et présentations de bijoux accessoires. Égypte, Corée du Sud, Ukraine, de nombreux danseurs et danseuses professionnels seront présents à l'Oriental Marathon Festival. Il se tiendra au casino Flamingo du Gros du Roi du 22 au 25 mai. Vous voulez en savoir plus? Eh bien, pour cela, nous sommes avec Sharon Mesguich, organisatrice de l'événement et danseuse professionnelle. Bonjour, Sharon.
4: Bonjour.
3: Ravi de nous avoir avec nous à Radio Aviva. Dans un premier temps, je voudrais peut-être vous poser une question sur vous, Sharon Mesguich. Quand est-ce que vous avez commencé la danse orientale?
4: Alors, déjà, je vous remercie de m'avoir invitée à Radio Aviva, donc c'est un plaisir. Alors, quand est-ce que j'ai commencé la danse orientale? J'ai commencé il y a maintenant un peu trop longtemps, je ne veux pas dévoiler mon âge, ça reste un mystère dans le milieu.
3: Pas de problème.
4: Mais c'est il y a à peu près plus de 20 ans. Donc j'ai découvert, j'étais une grande passionnée de la danse orientale depuis que je suis toute petite, depuis que je suis enfant. Ma mère est d'origine tunisienne et donc elle a toujours aimé en fait tout ce qui est autour de l'Égypte, les films en noir et blanc égyptiens. Je pense que les personnes qui écoutent pourront se reconnaître parce qu'on a été beaucoup élevés dans cette culture-là. Et du coup, j'étais passionnée et je me suis dit, quand je vais être grande, je vais être comme une actrice qui dansait dans les films égyptiens. Et c'était pour moi une vocation, je voulais rien faire d'autre. Donc j'ai dû faire des études parce que j'étais forcée par mon papa pour faire des études, évidemment. Et je me suis lancée là-dedans en allant en Égypte. En fait, j'ai découvert l'Égypte et je suis tombée amoureuse complètement de cette culture, de cette danse qui est pour moi une des plus belles danses au monde.
3: La danse orientale se consacre uniquement au pays de l'Égypte ou alors elle est un peu diversifiée, elle a différents types?
4: Elle est née en Égypte, donc c'est le berceau, c'est le Caire. Et donc c'est vraiment spécialisé dans le Moyen-Orient. Donc après vous avez par exemple les danses du Maghreb, Tunisie, Maroc, quoi que ce soit, mais là on est vraiment sur le domaine du Moyen-Orient, Égypte, Liban, essentiellement Arabie Saoudite. Mais moi je me suis spécialisée vraiment dans l'Égypte. Et donc j'ai eu de la chance, en fait je pensais d'abord danser dans l'événementiel, j'ai fait des mariages, j'ai animé plein de soirées, plein de bar mitzvah, plein de comités d'entreprise, des choses comme ça. Et puis, j'avais envie d'enseigner. Je m'étais formée avec beaucoup de professeurs égyptiens et donc ça s'est venu, c'est venu naturellement. Je me suis formée et donc j'ai eu la chance de faire plus de 35 pays.
3: Oui, c'est ce que je voulais vous demander. Ça vous a amené à faire plusieurs voyages, j'imagine, du coup, à travers le monde.
4: Exactement. En fait, ce qui était très intéressant dans ce métier, c'est que quand j'ai commencé, je ne pensais pas que j'allais faire un tour du monde, en fait. On n'imagine pas ça. Et,

0: Et en fait, j'ai été contactée par mes vidéos YouTube. Donc, première invitation, ça a été la Pologne. Alors, quand on fait de l'oriental, on se dit, bon, peut-être que j'irai au Maroc. J'irai en Tunisie, pas du tout. Donc, j'ai fait la Pologne, j'ai fait le Mexique plusieurs fois, j'ai fait la Chine, la Corée du Sud, le Japon, la Russie plusieurs fois.
1: Est-ce qu'il y en a un pays en particulier qui vous a marqué ?
0: Ils m'ont tous marqué parce que c'est, disons qu'on apporte une touche, votre touche, et on est fiers de voyager dans ce pays. Mais par contre, j'ai adoré la Corée du Sud. Et en fait, surtout, le monde asiatique est très développé en danse orientale. Donc voilà. Et donc, j'ai pu enseigner dans le monde entier et faire des rencontres de part et d'autre dans ce milieu-là. Et je me suis dit, puisque j'organisais justement des petits spectacles, des petits événements pour mes élèves, pour mon école de danse à Montpellier, parce que je suis à Montpellier, j'ai eu plein de propositions pour vivre à l'étranger, mm-hmm. et Montpellier, c'est mon berceau à moi.
1: D'accord, j'adore Montpellier. C'est en particulier Montpellier, parce que vous avez un attachement fort pour la ville.
0: J'ai ma famille ici, ma ville, c'est ma ville, j'aime la plage, le soleil, l'ambiance, tout le monde est... Enfin, c'est une belle ville, Montpellier, donc je suis restée là, mais en continuant à voyager. Donc je partais à peu près une fois par mois enseigner à l'étranger, danser à l'étranger. Et donc, je suis rentrée dans les univers de festivals. Je suis partie en Israël aussi plusieurs fois à un très grand festival enseigné là-bas. Je suis partie en Égypte. J'ai travaillé avec... Ce qui est très intéressant, c'est que j'aime beaucoup travailler avec toutes les cultures et toutes les origines. Donc, j'ai même travaillé avec des Palestiniens, j'ai travaillé avec des Libanais, je suis allée au Liban. Donc, on va dire, j'ai un profil qui est... multiculturel.
1: Oui, vous avez touché un peu à toutes, les danses des différents pays et tout.
0: C'est ça,
1: Il y a des pratiques un peu différentes, il y a des mouvements un peu différents, parce que c'est vrai qu'on regroupe dans danse orientale, mais est-ce que selon les pays aussi, il y a des particularités, des
0: mouvements différents ? Non, pas vraiment, justement, c'est universel, c'est ça qui est top.
1: D'accord.
0: Et vous apportez votre style, parce que moi, on me définit comme quelqu'un qui est très fun, très naturel, un petit peu folle aussi. Dans ma danse, j'ai pas peur, j'ai mon charisme, et donc j'ai apporté mon style à moi dans la danse. Et ce qui a fait que justement j'ai été invitée un peu partout dans le monde, je pense.
1: Et d'où l'idée d'organiser du coup un festival pour rendre un peu honneur à toutes ces cultures, à l'Oriental Marathon Festival. Justement, après on aura une courte pause, mais l'Oriental Marathon Festival, moi le mot qui m'a interpellée en tout cas, c'était le mot marathon.
0: Parce qu'en fait j'ai commencé petit, je faisais un petit événement. Et en fait, sur le petit événement, en fait, chaque jour, chaque année, je me suis dit, je vais rajouter ça. Et au final, en fait, avec mon association, mon équipe de bénévoles, elle m'a dit, mais attends, t'es en train d'organiser un marathon. Ah, je me suis dit, ah ouais, Oriental Marathon Festival, ça peut être pas mal comme nom. Et puisque du coup, il est sur 4 jours et il y a des stages intensifs, plein de spectacles.
1: Eh bien, nous allons en savoir plus dans quelques instants. Je suis actuellement avec Sharon Mesguich, organisatrice du Oriental Marathon Festival, événement de danse orientale en France. Nous allons marquer une courte pause en musique avant de reprendre notre interview.
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0: De retour en compagnie de Sharon Mesguich, organisatrice du Oriental Marathon Festival, après un premier volet plutôt centré notamment aussi sur votre parcours, votre carrière. Venons-en au festival, donc l'Oriental Marathon Festival. Comment vous est venue l'idée d'organiser cet événement international?
1: Alors l'idée, c'était de créer, de rassembler et de transmettre. C'était la première idée. Donc, en ayant voyagé, justement, je me suis dit, mais il manque cet événement en France, en fait, chez nous, surtout à Montpellier. Et je me suis dit, s'il faut faire quelque chose, il faut faire quelque chose de bien. Donc, je veux vraiment mettre un point important sur la qualité du festival. Donc, quand on organise, il faut organiser, si on veut durer, sur la qualité. Très important. Donc, du coup, pour avoir un beau festival, il faut un beau lieu. Donc, je suis la seule en France à louer un casino pendant 4 jours. Donc, c'est des gros budgets. Donc, il faut être un peu fou pour faire ça.
0: Oui, puis c'est la 12e édition. Donc, ça veut dire que voilà, ça fait un petit moment que ça dure.
1: Donc, il faut des superstars de la danse, des gens qui viennent du monde entier. Il faut que ça soit international, il faut qu'il y ait de l'ambiance, il faut qu'il y ait un cadre magnifique. C'est pas juste le casino, mais c'est aussi l'ambiance côté festif qu'on nous on a dans le sud de la France. Donc c'est pour ça que j'ai des gens qui viennent de partout, parce que non seulement ils viennent avec des copines, s'éclater, partager, mais en plus ils viennent au soleil dans un casino. Donc c'est le seul, et je l'ai créé parce que il y avait une demande, et du coup c'est un succès. Donc il est international, donc on a des gens qui viennent de partout, du monde entier. Donc là, pour cette édition, la 12e édition...
0: Ouais, quelles sont les têtes d'affiche, justement, de cette édition? Les têtes d'affiche, oui, les principaux... Je crois qu'il y a des professeurs...
1: Oui, alors on est 8 professeurs à donner des stages, il y a 15 stages. Donc ça, par contre, c'est pour les gens qui... Ça s'adresse aux gens qui sont déjà un peu confirmés. Malheureusement, on n'a pas de stage débutant. Peut-être l'année prochaine, on en mettra. Donc ce sont des stars internationales qui viennent d'Égypte. Donc on a une légende, Tito, qui a des danseurs et chorégraphes et professeurs les plus connus dans le monde. On a aussi cette année un derviche tourneur, c'est-à-dire c'est les tanouras. Je ne sais pas si vous voyez ce que c'est les grandes robes qui tournent avec des lumières.
0: C'est une sorte de dress code?
1: Non, pas du tout, c'est vraiment un style, un derviche tourneur, c'est très très connu. Et en fait, moi ce que je vous propose, c'est un voyage en Égypte en restant en Montpellier, tout simplement.
0: D'accord.
1: Et on a des danseurs ukrainiens et on est sur 4 spectacles différents. Donc les 4 spectacles différents, vous avez le premier soir, c'est une compétition internationale, donc vous avez des danseuses qui se présentent du monde entier, qui va être la grande gagnante de cette édition. Le samedi soir, donc c'est le show des stars. Donc si vous devez choisir un spectacle, je vous recommande celui-là parce que c'est les professeurs.
0: Celui de samedi, du coup.
1: Voilà, celui des professeurs, en fait, qui dansent sur scène, et c'est le feu. Il faut s'habiller.
0: Professeur dont vous faites partie?
1: Oui. J'essaye de danser parce que j'ai pas le temps, j'organise, mais je me force à le faire parce que c'est important et que les gens ici me demandent aussi. Et aussi, si vous venez à ce spectacle, le dress code, c'est Hollywood. Donc il faut bien s'habiller pour venir. Donc c'est côté tapis rouge, tout ça. Vous venez avec vos amis, votre partenaire, peu importe, et vous venez voir un super spectacle. Ensuite, le dimanche, vous avez un autre spectacle, c'est le World Show. Donc là, c'est des artistes, des artistes confirmés un petit peu du monde entier qui viennent danser. Et le lundi soir, c'est la scène ouverte, donc c'est les talents de demain qui viennent se produire.
0: Est-ce qu'il y a des initiations aussi, des stages pour...
1: Alors les stages, comme je vous ai dit, c'est des stages vraiment pour confirmer. Si vous faites de la danse orientale, si vous m'écoutez et que vous avez déjà fait des cours de danse orientale, inscrivez-vous, vous pouvez vous inscrire avec ces superstars. Si vous êtes débutante, il faudra peut-être attendre l'année prochaine.
0: D'accord, c'est assez technique comme danse, la danse orientale?
1: C'est très très technique. Il y a une tonne de mouvements, une tonne de styles. C'est pour ça qu'on a plein de choses à transmettre et à apprendre aux gens.
0: Il doit y avoir des exercices de base, j'imagine, pour entamer. Ouais.
1: Exactement, d'accord. Exactement. Et donc, sur place, il y a tout. Il y a des stands, un Oriental Bazar qui sera là, en fait, des gens qui viennent d'Égypte, du Portugal, d'Espagne, qui viennent présenter des costumes, des accessoires, des bijoux d'Ukraine. On a même des massages. On a des massages, on a de la pâtisserie orientale, on a des espaces beauté. Donc ça, sur place, il y a un food truck aussi. Tout est sur place. Moi, j'ai voulu organiser ce festival et que ça soit clé en main. Tu viens t'éclater, tu viens apprendre, tu viens danser et faire la fête.
0: D'accord, c'est le message que vous voulez faire passer pour cette 12e édition du coup.
1: Exactement, c'est d'accord. Sous le signe de la fête, du partage, de la passion.
0: Très bien, est-ce que vous avez d'autres informations éventuellement?
1: Vous pouvez nous suivre sur les réseaux sociaux, hein. On est très actifs sur Instagram et Facebook, c'est Oriental Marathon Festival. Vous pouvez me suivre aussi, Sharon Mesguich. On a une bonne communauté et puis venez rejoindre cette communauté et venez découvrir l'Égypte dans toute sa splendeur.
0: Et aussi un mélange de culture, de partage de culture aussi, j'imagine.
1: Alors justement, moi je suis une personne qui est très pour la paix, le rapprochement des cultures, des religions. Et justement, ce festival, c'est vraiment un festival de paix parce que toutes les confessions se retrouvent dans le but de s'amuser, de danser. Et je continuerai le plus possible.
0: Eh bien, merci beaucoup à vous, Sharon Mesguich, pour toutes ces informations.
1: Merci beaucoup.
0: Donc, pour le rappeler à nos auditeurs auditrices, l'Oriental Marathon Festival aura lieu du 22 au 25. Du 22 au 25 mai,
1: au casino
0: du Croc du Roi. Pardon.
1: Exactement.
0: Vous pourrez retrouver Sharon Mesguich et aussi plusieurs artistes internationaux pour bouger et découvrir des danses orientales de plusieurs pays du monde. Et pour celles et ceux qui veulent réécouter l'interview en intégralité, vous pourrez vous rendre sur le site www.radio-aviva.com. Je vous dis à très bientôt et pour une prochaine émission sur Radio Aviva.
1: Et réservez vite vos places.
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1: Bonjour à toutes et à tous et bienvenue dans votre agenda. Voici les événements ainsi que les sorties à venir. Et on commence avec du théâtre. La compagnie de Solis vous présente sa pièce « Autant en emporte les gens ». C'est le nom, une création qui aborde le thème de la structure narrative du voyage, du héros et aussi de l'héroïne. La pièce « Autant en emporte les gens » de la compagnie Solis, c'est le 14 mai à 18h à la salle Pétrarque de Montpellier. On continue avec un atelier cinéma. L'association Brand à part propose un atelier pour découvrir les techniques du fond vert. Si le cinéma intéresse vos enfants et même vous, cet atelier devrait leur plaire. Après avoir visionné le film L'Odyssée de Céleste d'Erickson avant, ils seront invités donc à créer une scène dans l'espace avec un fond vert. Rendez-vous le 16 mai donc à 14h à la Maison pour tous, Louis Feuillade. 10€ pour l'atelier et 4€ pour la séance de cinéma et pour les enfants de 6 à 8 ans. Réaltropisme vous invite à un événement pour fêter le quartier de l'Oeil, l'établissement d'apprentissage de l'infanterie. Au programme vide-grenier, grand banquet, bal des officiers et des expositions. La journée de la cité créative, c'est le 17 mai prochain à partir de 8h. Retrouvez donc l'intégralité du programme sur le site tropisme.com. Plus que quelques jours pour prendre part au festival Graphims. Ce festival de design graphique revient pour une 3e édition avec le thème corps et graphisme. Au programme exposition, rencontre avec des créateurs, conférences inspirantes et des ateliers pratiques. Le festival se déroule dans 5 médiathèques de la métropole de Montpellier. Retrouvez donc l'intégralité du programme sur le site a-fenêtre.com. Le festival Graphims, c'est jusqu'au 17 mai. Et on termine avec l'exposition En commun, l'inconnu. Les artistes de la Maison de la Gravure Méditerranée présentent leurs œuvres qui vous plongeront dans un univers graphique au croisement de l'estampe, de la poésie et bien sûr de la Méditerranée. Parmi les autres temps forts, une présentation de livres d'artistes et des ateliers pour découvrir la gravure. C'est intéressant, allez-y. L'exposition En commun qui s'appelle L'inconnu, c'est jusqu'au 24 mai à l'espace Saint-Ravi de Montpellier. Pour plus d'informations, n'hésitez pas à aller sur le site internet www.saint.ravi.montpellier.fr. C'est tout pour cet agenda et à bientôt sur Radio Aviva.

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1: Bonjour à tous. La France durcit son protocole sanitaire face à l'antivirus. Sébastien Lecornu a ainsi annoncé sur X que tous les cas contacts seraient désormais placés en quarantaine en milieu hospitalier. Pour l'instant, 22 personnes sont concernées. En parallèle, la passagère française diagnostiquée positive est toujours dans un état grave mais stable. Elle se trouvait hier en réanimation. À noter que le Premier ministre organise désormais 2 réunions interministérielles par jour. Une première s'est déjà tenue ce matin. Les Émirats Arabes Unis ont directement frapper l'Iran en avril dernier. C'est ce qu'a révélé hier le Wall Street Journal. Jusqu'à présent, seuls les États-Unis et Israël revendiquent avoir participé aux attaques contre Téhéran. En attendant, la tension monte encore entre Iran et États-Unis. Donald Trump envisage de relancer une opération de protection des navires dans le détroit d'Ormuz. Le principal négociateur iranien affirme de son côté que l'Iran est prêt à donner une leçon en cas d'agression. Et en France, nouveau coup de pouce du gouvernement face à la hausse des prix du pétrole. Le prix flash carburant créé début avril va ainsi être élargi au BTP. Une aide présentée hier sur France 5 par le ministre de l'économie Roland Lescure. Les réquisitions se poursuivent au procès en appel du financement libyen de la campagne de Nicolas Sarkozy en 2007. Et hier, le parquet général a requis une condamnation pour association de malfaiteurs à l'encontre de l'ancien président. Il avait déjà écopé pour ses faits en première instance de 5 ans de prison ferme. Le jeune garçon de 9 ans, violemment frappé lors d'un tournoi de foot amateur dans le Pas-de-Calais, son père a déposé plainte hier. Les faits se sont déroulés le 8 mai à Vendin-le-Vieil. 5 enfants s'en étaient très violemment pris à leur jeune adversaire. Une enquête pour violence volontaire en réunion lors d'une manifestation sportive a été ouverte. Et puis c'est le coup d'envoi de la 79e édition du Festival de Cannes. Comme chaque année, des stars du monde entier fouleront le mythique tapis rouge de la Croisette. 22 films sont en lice pour la Palme d'Or cette année. La cérémonie d'ouverture est à suivre à partir de 19h ce soir. Les montées des marches, elles débuteront aux alentours de 18h. Excellente matinée à tous.
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0: Bonjour et bienvenue à Swing Doctors, Radio Aviva 88 FM. Et bonjour Nicolas.
1: Bonjour Arthur, bonjour.
0: On est ici de nouveau et en traversant la comédie, un ami Georges m'a interpellé, il m'a dit... N'oublie pas, Arthur, que tu dois travailler aujourd'hui. Et donc, mais je dois dire, tu sais, on dit, Nicolas, que la confession, c'est très bon pour l'âme.
1: Oui.
0: Et je crois que... Donc, je vais me confesser devant nos auditeurs et tout le monde. Je dois dire que ce n'est pas du travail pour moi de venir ici et présenter du jazz, du swing, de l'écouter et en parler. Et surtout avec toi.
1: C'est du plaisir.
0: C'est du plaisir, d'accord. Absolument.
1: J'ai compris.
0: Et en parlant de plaisir, j'espère que je ne piétine pas tes plates-bandes. Mais le premier titre que je propose, c'est tiré du film High Society. Ça, c'est un film avec Bing Crosby, Grace Kelly... Tout le monde sait que Grace Kelly s'est mariée avec le prince Rainier, devenue princesse de Monaco.
1: Oui. Hein,
0: et bon, malheureusement, elle a trouvé une fin tragique là-bas, mais une des vedettes plus gracieuses et plus belles que Hollywood a jamais vues. Et aussi, dans ce film, il y avait Frank Sinatra et aussi Louis Armstrong. Eh bien, il y a un titre dans ce film où Bing Crosby et Louis Armstrong explique ce que c'est que le jazz et le swing. Et donc, puisque notre émission, c'est The Swing Doctors, on va écouter leur explication. Et je n'ai pas besoin de raconter qui est dans l'orchestre de Louis Armstrong derrière eux, puisqu'ils en parlent eux-mêmes. On y va!
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1: Eh bien là, on a la définition de jazz donnée par Louis Armstrong et Bing Crosby. On sait que Bing Crosby chantait avec Paul Whiteman et le Rhythm Boys, c'était un petit groupe avec Paul Whiteman à l'époque. Et donc, il avait vraiment ses racines dans le jazz. Et on dit que Bing Crosby, je crois qu'il a dit lui-même, a partagé la même chambre quand il voyageait avec Big Spiderbeck. Eh bien, il a respiré le même air que Big Spiderbeck. On ne peut pas faire mieux que ça si on est dans le jazz. Et bon, il a eu un frère qui aussi était impliqué dans le jazz et on va parler de lui tout à l'heure dans cette émission. Mais pour l'instant, on va rester ici en France parce qu'on a parlé même dans ce disque, dans ce qu'on vient d'écouter là, de High Society, que le jazz est universel et évidemment, Louis Armstrong a dit surtout ici en France, il a parlé de le jazz hot et on va écouter un groupe français avec François Guin, le tromboniste, avec Jacques Doudel, qui est le chef d'orchestre, et évidemment un très grand pianiste qui joue avec Jacques Doudel, Philippe Dervieux, un des plus grands pianistes de France et Navarre. Et si tu vas à la Georges V un jour... Mm-hmm. Tu risques fort de voir et entendre Philippe Dervieux mais il faut économiser les sous hein, avant d'y aller. Donc on va écouter ce groupe avec un titre de Duke Ellington, Take the A Train.

oui, ça c'était Take the A-Train, un titre composé par Duke Ellington et joué par un orchestre français. Je crois qu'il y a très peu d'émissions où nous n'avons pas un orchestre ou un groupe ou des musiciens français, parce que j'essaie de mettre en vedette les talents que nous trouvons ici en France. Et là, c'était parmi les très, très, très bons musiciens de jazz qu'on trouve ici en France. C'était l'orchestre Jacques Doudel qui jouait le saxophone avec François Guin, le tromboniste, et Philippe Dervieux, le pianiste. Et nous allons maintenant continuer avec Count Basie. Et on connaît Count Basie comme chef d'orchestre. Il est un des très rares chefs d'orchestre qui a gardé le même orchestre. Bon, même, il y avait des changements de personnel, mais quand même, il y avait l'orchestre de Count Basie qui a joué pendant peut-être 40 ans. Et c'est très rare. Il y a très peu d'orchestres qui ont duré si longtemps. Quand on a affaire avec des musiciens, voyager sur la route, etc., enregistrer tous les mélos qu'on peut avoir pour tenir un orchestre, c'est très difficile. Mais peu de gens savent que Count Basie était un excellent pianiste et il pouvait se défendre vraiment. Il avait une devise, moins c'est plus. C'est-à-dire, il était très économe dans les notes, et quand il jouait avec son propre orchestre, il était économe avec ses notes, mais c'était les notes qui sont placées exactement où il faut. Et c'est ça qui est important, le rythme, le swing et le goût qu'on a, qu'on s'applique à jouer avec intelligence. Et ici, on a Count Basie. Qu'est-ce qu'il est bien entouré? Il y a Louis Belson, qui était le batteur pour Tommy Dorsey, Benny Goodman, et évidemment Duke Ellington pendant longtemps. Et Duke Ellington a dit ça dans sa biographie, que Louis Belson était vraiment la perfection comme batteur. Et Louis Belson à la batterie, là, et Ray Brown à la basse. Et on va écouter Count Basie interpréter un titre de George Gershwin qui s'appelle Oh Lady Be Good. On y va.

Eh bien, c'était Count Basie qui a joué en solo avec, au piano, avec derrière lui Ray Brown à la basse et Louis Belson à la batterie. Et tout ça, ça a l'air de sonner simple, direct, mais le faire avec un goût comme Count Basie a montré, c'est très difficile à faire. Il y a très peu de pianistes qui sont arrivés à faire vraiment montrer comment Count Basie qui a dit moins c'est plus, et c'est vrai qu'on entend du swing comme ça, c'est vrai. On va maintenant écouter un titre. Count Basie est né dans le New Jersey, et une de ses inspirations quand il était jeune, et d'ailleurs il a pris à côté de Fats Waller. On va écouter un titre composé par Fats Waller et joué par l'orchestre de Bob Crosby. On a parlé de Bing Crosby tout à l'heure. Bob Crosby, c'était son frère, et il a commencé comme chanteur dans des orchestres, et il voulait, son frère a commencé à avoir pas mal de célébrités, et lui aussi il voulait chanter. Il était un bon chanteur, mais pas jamais atteint vraiment la notoriété ou la célébrité de son frère Bing. Mais dans le milieu des années 30, il y a un groupe de musiciens qui jouaient à New York et qui ont formé un groupe de jazz, et tout le monde a dit, mais c'est formidable ce groupe, mais il faut quelque chose pour vraiment mettre en avant le groupe. Et ils cherchaient, ils ont dit, mais on va trouver un chef d'orchestre avec un nom. Et donc c'était Bob Crosby, puisque le nom de Crosby était archi connu. C'était vraiment quelqu'un de parfait. Il a joué cette rôle comme chef de cet orchestre pendant plus de 7 ans, avant que la Deuxième Guerre mondiale arrive et il faut qu'il s'engage dans les marines. Mais ils ont fait un certain nombre d'enregistrements de qualité excellente, et selon les commentateurs, de très bonne qualité. Et voici un titre, évidemment, composé par Fats Waller et joué par l'orchestre de Bob Crosby, Squeeze Me. On y va.

oui, ça c'était l'orchestre de Bob Crosby et son orchestre. Bon, je vais dire quelque chose qui pratiquement personne ne sait, mais qui a fait les arrangements pour Bob Crosby, c'est un personnage absolument inconnu. Il s'appelait Gilbert Portmore. C'est pratiquement une petite note en bas de les pages. Et son nom se trouve dans aucune encyclopédie, mais c'était un excellent trompettiste et arrangeur qui a fait la plupart des arrangements pour ce groupe. Après, il était pilote d'avion, il était dans la Deuxième Guerre mondiale, et en dehors de ça, il est très peu connu. Mais en tout cas, il a fait d'excellents arrangements. Et au piano, il y avait Bob Zerke. Il y a des gens qui collectionnent les disques de Bob Crosby uniquement pour écouter Bob Zerke, qui était un enfant prodige. À 3 ans, il commençait à jouer le piano, et il est vraiment un géant du piano, mais malheureusement, sa vie a été coupée court. Il est mort juste au début de la Deuxième Guerre mondiale. Et on va écouter ici jouer, surtout, il est en vedette, avec un titre qui s'appelle Little Rock Getaway, composé par Joe Sullivan. Joe Sullivan était l'accompagnateur, pianiste favori de Bing Crosby, très bon pianiste. Bon, voici l'interprétation de Bob Zerke. On y va avec l'orchestre de Bob Crosby.

magnifique. C'était Bob Zirkle qui a joué le piano dans l'orchestre de Bob Crosby avec Little Rock Getaway. On va proposer Fidgety Feet. Fidgety Feet a été composé par Nick LaRocca. Nick LaRocca a été le fondateur de Original Dixieland Jazz Band, qui était le premier orchestre d'enregistrer un morceau de jazz sur un disque. C'était extraordinaire en 1917. Et si tu veux provoquer, Nicolas, une grande discussion sur le jazz et sur le rôle de Nick LaRocca dans le jazz, eh ben, tu commences à proposer son nom parmi les commentateurs de jazz et ça va être chaud. Parce qu'il a été admiré par ses compositions, admiré par le fait qu'il a fondé le premier orchestre de jazz qui est enregistré. Et il y avait d'autres pendant de sa personnalité qui étaient moins, disons, admirables. Il était de la Nouvelle-Orléans et donc il faisait partie d'une époque très tôt dans le jazz. Et bon, on va écouter sa composition Fidgety Feet jouée par l'orchestre de Bob Crosby.

Ah oui, ça c'était Bob Crosby et son groupe qui a joué Fidgety Feet de Nick LaRocca, sa composition. Et on va continuer. Je prends beaucoup de plaisir à écouter cet orchestre de Bob Crosby. Et là, c'est un titre de You're Driving Me Crazy, parce que cet orchestre est composé, bon, je ne vais pas nommer tout le monde qui est dans l'orchestre, mais c'était vraiment parmi les meilleurs musiciens de jazz de l'époque de New York, et ils vont jouer You're Driving Me Crazy maintenant. On y va.

Ah oui, c'était You're Driving Me Crazy, titre joué par Bob Crosby et son orchestre. Et je voulais pas laisser entendre que tout le monde venait de New York qui était dans cet orchestre. C'était New York qui était un genre d'aimant parmi les autres aimants. Il y avait des musiciens qui se sont groupés autour de Chicago, Kansas City, Los Angeles, San Francisco, mais évidemment la Nouvelle-Orléans, ça va sans dire. Mais il y avait des très beaux musiciens qui étaient attirés par le travail dans les studios à New York. Et si je commence à dire, parmi les trompettistes qui étaient avec Bob Crosby, Yank Lawson, Billy Butterfield, Charlie Spivak, il y avait Warren Smith au trombone, Matty Matlock à la clarinette, Eddie Miller saxophoniste, et Bob Zirkey évidemment au piano, et Bob Haggard qui était bassiste. Et donc tous étaient des très grands noms dans la musique. On va écouter ce groupe de Bob Crosby jouer un titre composé par un des frères Lombardo qui s'appelle Coquette.

Ah oui, ça c'était Bob Crosby et son orchestre. Quel son est merveilleux. Maintenant, on va écouter, quand on parle, si on devait faire une liste des meilleurs saxophonistes, il n'y a personne qui va oublier Ben Webster. Comme beaucoup de saxophonistes et même de musiciens de jazz, même Miles Davis, il a commencé à jouer le violon au début. Et après, il a viré vers le... Il a aussi joué le piano et après, il a pris le saxophone où il est devenu vraiment célèbre, qui a joué avec les grandes formations, Fletcher Henderson, avec Andy Kirk, avec Benny Carter, et avec Teddy Wilson et évidemment avec Duke Ellington. Et maintenant, on va écouter Ben Webster en solo avec un titre, évidemment un groupe, Just a Sittin' and a Rockin'. On y va.

Ah oui. Bon, maintenant on va continuer avec avec Ben Webster. Quels sont très très très jolis. Et voilà un titre qui est connu pour être peut-être le plus enregistré dans l'histoire du jazz ou dans l'histoire de la musique tout court. C'est une composition de Hoey Carmichael. Et puisqu'il est très mélodique comme musicien, Ben Webster, on va l'écouter jouer Stardust.

pu vraiment capter la sonorité de Ben Webster avec le titre Stardust, composé par Hoagy Carmichael. Maintenant, on va faire une petite transition. On va écouter J.J. Johnson et Kay Winding. Et ça, c'est un groupe vraiment qui a marqué l'histoire du jazz. Deux trombonistes. Qui aurait cru que deux trombonistes auraient fait de la musique comme ça? Et bon, mais quel tromboniste? C'était, Kay Winding était né au Danemark. Après, il s'est installé, il est venu très tôt, comme très jeune, à New York. Il a pris le trombone. Il a commencé à l'accordéon, curieusement. Et il y a un certain nombre de musiciens, Pete Jolly, le pianiste, vient à l'esprit, qui a commencé avec l'accordéon. Il y a un certain nombre. Et pour comprendre bien les accords, puisque je joue l'accordéon moi-même un peu, il faut, c'est pas mal comme base d'entraînement pour devenir musicien. En tout cas, il a pris le trombone, après il a joué avec Stan Kenton. Éventuellement, ils se sont retrouvés avec J.J. Johnson pour fonder ce groupe. Et J.J. Johnson est né dans l'Indiana, Indianapolis, pas loin de chez moi. Et il a fait une magnifique carrière, a joué avec un nombre de différents orchestres, avec évidemment Nat King Cole, Fats Navarro et d'autres. Et bon, après ils se sont retrouvés avec Kay Winding et J.J. Johnson. Ils ont fondé ce groupe qui a fait un certain nombre d'enregistrements qui ont vraiment marqué le jazz. Et on va écouter ces deux trombonistes qui faisaient les arrangements tous les deux avec un titre qui s'appelle « This could be the start of something new ». On y va.

Oui, ça c'est formidable comme son. J.J. Johnson et Kay Winding, deux trombonistes avec This Could Be the Start of Something New. Ça, ce titre a été composé par Steve Allen. Steve Allen était un comique, il a été à la télévision, il a fait quelques films. D'ailleurs, il a joué le rôle de Benny Goodman dans le film biographique sur Benny Goodman. Et c'était un compositeur, il a fait composer un énorme nombre de chansons. Et ça, c'est peut-être un de ses titres le plus connus. On va écouter maintenant J.J. Johnson avec Side by Side. On y va.

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1: Bonjour à toutes et à tous dans l'actualité du jour. Nouvelle réjouissante pour l'équipe féminine du MHSC. Après une longue saison, le 11 Héraultais se maintient en première ligue. Dans une interview accordée au Midi Libre, le président Paul Bouffard dessine un avenir tout tracé. Nouveau nom, nouveau logo et en plus tout un panel d'activités et de divertissement en parallèle des matchs. Le détail sera dévoilé en début d'été. Pour l'heure, on note la volonté de sortir des sentiers battus et de mettre en lumière le football féminin à l'occasion des 25 ans d'existence de l'équipe. Hier à Montpellier, se sont ouverts les débats au sujet d'améthyste. Il s'agit du projet de construction d'une unité de valorisation énergétique fonctionnant à partir de combustibles solides, autrement dit de déchets non recyclables. Un des points d'achoppement pour lequel les candidats à la mairie, il y a deux mois, ont vivement débattu. En effet, cette technique a été présentée comme un scandale sanitaire par l'opposition, alors que, selon la métropole, elle permet de valoriser 110 000 tonnes de déchets qui, jusque-là, sont exportés pour être enterrés ou enfouis dans la région. À Nîmes, une vente aux enchères de plus de 3000 cartes Pokémon aura lieu demain. Mise en vente par Ivoire Nîmes, spécialisé dans les jouets anciens, cette belle collection est le fait d'un père et son fils. Or, il faut savoir que certaines cartes, comme le fameux Dracofeu brillant, valent à elles seules plus de 1000 euros. Toutes les cartes sont exposées publiquement depuis hier au 21 rue de Lago à Nîmes. Cela fait 10 ans qu'il fait carton plein à domicile. Rappeur originaire de Sète, Demi Portion investit en effet le Théâtre de la Mer pour son demi-festival depuis près de 10 ans, en réunissant la crème de la crème du hip-hop avec des noms comme Assassin, Sniper, Joe Estar ou encore Ben PLG. C'est ainsi que du 6 au 9 août, on retrouvera Demi Portion et son acolyte de toujours, Rox, bien présent lui aussi sur la scène hip-hop française. Sachez tout de même que tout est complet, même s'il reste encore quelques places pour la soirée gratuite du mercredi. C'est la fin de ce flash. Merci de l'avoir suivi. À bientôt sur Radio Aviva.
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1: Bonjour à toutes et à tous. Cet après-midi, le ciel est légèrement nuageux et les températures sont en hausse. Ce soir, le temps sera voilé. Il fera frais, 17 degrés à 7, soit la température moyenne pour le département. 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
1: Bonjour à toutes et à tous et bienvenue sur Radio Aviva, le 88 FM, radio-aviva.com. Nous allons parler pendant cette émission de 7 minutes avec Mickaël Yankou, donc le directeur de l'Institut Maïmonide donc de Montpellier, pour annoncer les différents événements non seulement du mois de mai, mais aussi bien plus, vous allez le voir et surtout l'entendre. Nous allons annoncer plusieurs dates, notamment sur ce qui va se passer entre donc du coup l'Institut Maïmonide et dans des événements liés à la Shoah, et donc je suis accompagné, comme je l'ai dit, de Mickaël Yankou. Bonjour à vous.
2: Bonjour.
1: Merci à vous donc de venir présenter le programme donc de votre institut au micro de Radio Aviva. Globalement, qu'est-ce qui va se passer donc au mois de mai? Qu'est-ce que vous organisez? Il y a quelques dates à noter. On va vous laisser donc les en parler tout simplement, nos auditeurs auditrices.
2: Absolument. Au lendemain du Yom HaShoah qui s'est déroulé au mois d'avril. On avait souhaité effectivement consacrer des manifestations sur le plus grand génocide du XXe siècle, le génocide juif, la Shoah, qui la traduction en hébreu, cataclysme. Et donc le 12, salle Pétrarque, à 18h30, j'interviendrai autour d'un sujet sur lequel j'ai beaucoup travaillé, une thématique sur laquelle j'ai beaucoup œuvré, la Shoah à Montpellier, puisque j'avais consacré 2 travaux universitaires, un mémoire de master et une thèse de doctorat. Donc je reviendrai sur les grandes étapes de la destruction des Juifs de Montpellier et de l'Hérault, évidemment avec le début de la Seconde Guerre mondiale, les lois vichistes, la perte de la citoyenneté, l'administration avec l'administration provisoire dont on fait preuve les Juifs, l'administration

0: avec, comment dirais-je, la préfecture de l'Hérault, Camille Ernst, le préfet délégué Benedetti, etc. Donc, c'est une soirée consacrée à la Shoah sur notre ville de Montpellier, le département de l'Hérault, le 12 mai à 18h30. Et puis, initialement,
1: À Salle Pétrarque, juste avant que vous passiez à autre chose.
0: absolument.
1: Rendez-vous Salle
0: Oui,
1: Pétrarque.
0: tout à fait. Absolument, vous avez raison, c'est à la salle Pétrarque à partir de 18h30 et je mettrai en lumière, en exergue des personnalités paradigmatiques comme bien évidemment, par exemple, le professeur Lévy, qui était professeur de médecine engagé dans la résistance, Nicole Kahn, Eva Horowitz, sans oublier Georges Charpak, donc Camille Ernst. Henri Chili, Antonin Balmès, voilà, des personnalités juives et non juives qui se sont illustrées pendant cette triste période.
1: Un événement aussi qui a été bien, malheureusement décalé, mais qui a été reporté à la période d'hiver, donc 2026-2027. C'était un événement avec l'historienne Annette Becker, donc qui est une professeure émérite à l'université de Paris-Nanterre, qui devait venir donc fin mai, toujours à Salle Pétrarque d'ailleurs, pour parler donc de Marc Bloch en tant qu'historien, citoyen et donc juif. Michael, qu'est-ce qui était censé être abordé, ce qui sera abordé d'ailleurs donc d'ici quelques mois?
0: Oui, alors c'est un plaisir qui est décalé dans le temps. Annette Becker, qui prend de l'âge, doit subir une petite intervention chirurgicale. Donc on a de concert, j'ai choisi de la reprogrammer pour janvier-février prochain. On communiquera sur la date retenue. Ben, c'est une grande universitaire, une grande historienne, Annette Becker. Elle a été professeure émérite à l'Université Paris-Nanterre et elle a beaucoup travaillé sur Marc Bloch, cet historien médiéviste, ce résistant qui est passé par Montpellier pendant la Seconde Guerre mondiale et la Shoah. Il a eu un accueil épouvantable du doyen maréchaliste Augustin Fritsch à la fac de lettres. Hein. Et cet antisémitisme français l'aura plus marqué que l'antisémitisme nazi, dira-t-il. Il définissait ainsi la judéophobie, l'antisémitisme, poison contagieux, subtil, polyfiltrant. Marc Bloch, donc, est une personnalité juive de la Seconde Guerre mondiale et de la Shoah à Montpellier. Il venait de Strasbourg. Et le maire, Michael de la Fosse, a inauguré il y a quelques mois le parvis Marc Bloch devant l'université Paul Valéry pour justement rendre hommage à cette grande figure de l'historiographie française, à cette figure illustre de la résistance. Rappelons également qu'il a fait partie, qu'il était même l'un des dirigeants des mouvements unis de la résistance. Donc Annette Becker, qui a travaillé là-dessus, puisqu'elle a dirigé l'édition des œuvres de Marc Bloch, interviendra en janvier-février prochain.
1: Michael Yankou, vous êtes le directeur de l'Institut Maïmonide. J'aimerais savoir, et les auditeurs et auditrices sûrement aussi, comment est-ce que vous construisez la programmation donc des différents événements? Là, on va parler pour ceux du mois de mai, bien sûr, mais globalement, comment est-ce que vous construisez votre programmation, notamment là, quand on parle de la Shoah, comment est-ce que vous essayez de rendre donc la chose toujours intéressante et donc toujours aussi justement riche en savoir, entre guillemets, alors c'est une période qui quand même a été abordée sous beaucoup d'angles, voire tous.
0: Oui, on essaye de temps à autre hein, de mettre dans notre programmation des manifestations liées à la Shoah, parce que c'est quand même l'un des événements majeurs de l'histoire du peuple juif et de
1: Bien
0: l'Europe au
1: sûr.
0: XXe siècle. On essaie aussi de pas trop s'appesantir dessus pour pas qu'il y ait justement, c'est ce que disent les antisémites, un trop-plein de Shoah, mais on essaye de le faire le plus intelligemment possible en donnant la parole également à d'autres génocides comme le génocide rwandais, le génocide arménien. Voilà, alors quand je fais la programmation, ben je m'y attelle à peu près entre le printemps et la fin de l'été. On essaie toujours de répondre à nos impératifs, à notre mission, civilisation du judaïsme et des monothéismes, dialogue interreligieux et valorisation du patrimoine avec notre mikvé. Donc voilà, ben il y a des fois, il y a des opportunités. Tiens, un écrivain a écrit un livre, alors on va l'inviter. Cette année, c'est l'anniversaire de la disparition d'un auteur, d'une figure de la résistance. Alors, on organise une manifestation en conséquence. Et puis, quelqu'un me suggère de recevoir tel intellectuel. Et puis, on le met dans la boîte, etc. Voilà, ça
1: C'est vrai
0: se
1: que
0: fait
1: c'est en
0: comme
1: passant
0: ça.
1: par les histoires et en racontant les tranches de vie qu'en fait on continue d'aborder cette tragique période au final.
0: Oui, c'est une période qui continue de nous questionner. Parce qu'au-delà de la souffrance éternelle du peuple juif, qui a atteint son paroxysme pendant la Shoah, c'est surtout ce que l'homme a fait à son prochain, ce dont l'homme est capable. Ça s'est passé, ça peut se reproduire, et on a vu que ça s'est en partie reproduit, même s'il y a une singularité à la Shoah, avec le génocide.

0: arménien. Bon, alors ça a été avant le génocide rwandais, un peu avant le génocide khmer, le génocide des Khmers. Donc, et on s'est rendu compte qu'avec l'ex-Yougoslavie, mais également avec le 7 octobre en Israël, l'horreur, l'ignominie pouvait à nouveau s'exprimer. Donc, il est important de se souvenir. Je ne sais pas si ça suffit pour éradiquer le racisme et l'antisémitisme, mais au moins on le fait avec conscience, avec du mieux possible.
1: Très rapidement, et on va terminer cette émission avec cette question, mais j'aimerais aussi revenir sur l'événement que vous avez organisé le 21 avril dernier en invitant justement donc l'autrice Rachel Kahn pour son dernier livre, La culture de l'ultra-violence aux éditions Fayard. Quels éléments ont été abordés et donc est-ce que vous comptez aussi prévoir d'autres événements de ce type dans les mois à venir?
0: Oui, absolument. Alors, on a des conférences régulières, hein. Bien évidemment. On va recevoir deux savants au mois de juin, Mohammad Ali Amir Moïsi sur le Coran et Mireille Hadass Lebel sur l'Israël antique. On a eu l'opportunité d'accueillir Rachel Kahn grâce à notre ami Alain Zilberman. C'est une belle personnalité médiatique et littéraire française. C'est une femme courageuse. Elle défend bec et ongles Israël, ce qui lui vaut, on peut bien l'imaginer, beaucoup d'inimitié. C'est une femme qui a beaucoup de qualités. Une belle personnalité parce qu'elle est sportive, musicienne, écrivaine, actrice. Elle a beaucoup de cordes à son arc. Aux États-Unis, elle aurait encore plus de succès parce qu'on aime les gens pluriels, les gens qui ont beaucoup de casquettes. En France, c'est moins évident, mais en tout cas, elle défend Israël, elle défend le peuple juif, elle lutte contre l'antisémitisme, contre le racisme et l'antisémitisme, parce qu'elle est métisse, elle a souffert dans sa chair et du racisme anti-noir et de l'antisémitisme. Elle a le poids de la souffrance du peuple africain et de la souffrance du peuple juif. Donc c'est une femme remarquable, courageuse, et on est content de l'avoir reçue.
1: Merci à vous. En tout cas, Mickaël Dancourt, pour vos réponses. Je rappelle donc vous êtes le directeur de l'Institut Maïmonide de Montpellier. Vous étiez ici pour présenter donc, notamment l'événement du 12 mai prochain, donc qui va se passer à la salle Pétrarque de Montpellier, dans laquelle vous allez aborder justement la Shoah à Montpellier. Merci à vous pour vos réponses.
0: Merci à vous, merci à Radio Viva.
1: C'est avec plaisir, merci à vous. Cette émission est à présent terminée. Je vous propose de la réécouter dès maintenant en format podcast sur notre site internet radio-avia.com et à très vite sur nos programmes.
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1: Bonjour à toutes et à tous et bienvenue dans ce mardi sportif. Et comme à mon habitude, je suis avec Sydney Bitton pour parler de l'actualité sportive. Bonjour Sydney.
2: Bonjour Baptiste, ami sportif, très heureux de vous retrouver.
1: Et oui, on va commencer sur les terrains de football, les playoffs pour l'accession en Ligue 1 2026-2027.
2: Bien évidemment, ce soir, déplacement des Ruthénois, Rodez chez le Red Star. Alors, le Red Star étant le dernier adversaire de Montpellier, match nul 1-1-1. D'après les images, je pense que le Rodez doit gagner ce match. Et peut-être, on verra l'année prochaine, dans la Ligue 1, les Ruthénois. Et oui, nos voisins aveyronnais. Ensuite, vendredi, eh bien, le vainqueur sera opposé à Saint-Étienne. Et ma foi, tout se poursuivra avec la finale de la Coupe de France le 22 mai. Où ça ? À Budapest. Ah ben ça alors, quelle surprise !
1: Ouais, à Budapest !
2: Eh bien, on attendra avec impatience ce championnat, à moins que l'on change le site.
1: C'est clair, on a hâte d'être au 22 mai. On va parler juste maintenant des trophées UNFP 2025-2026. Ça y est, c'est la fin de saison, on parle des trophées maintenant.
2: Ben oui, eh oui, les trophées au Montpellier. La jeune et talentueuse joueuse rougeaine, Justine, est citée. À Lyon, c'est Dumorné Melchi, qui est également cité. Et ma foi, le grand joueur Quentin Bratt de Rodez. Et l'entraîneur de Lens, Pierre Sage, également récompensé pour le bon travail que font ces joueurs et cet entraîneur.
1: Alors on va parler de taekwondo, on n'a pas l'habitude d'en parler, mais on va en parler quand même, c'est l'Euro, Sydney. Alors,
2: on va en parler vaguement, hein, parce que la grande déception de cette discipline, c'est qu'aucune médaille pour les Français. Eh oui, tout s'est disputé à Munich, et on n'a pas eu le plaisir d'entendre la Marseillaise aucune fois. Eh bien, dommage, cette page sera remise à l'année prochaine, en espérant qu'on travaille durement, et en espérant qu'on ramène une médaille, au moins une.
1: On va passer au milieu aquatique pour la voile, le CIC Méditerranée Channel.
2: Eh oui. Mathieu Clavon et François Verdier, vainqueurs dimanche à Marseille. C'est un rêve, mais surtout une réalité. Une réalité, belle victoire. Et ma foi, on a démontré à l'extérieur de la Grande Motte ce que nous savons faire en voile.
1: C'est bien dit ça, Sydney. On va parler de tennis de table, le match très important pour les demi-finales.
2: La Ligue mixte, Nîmes-Montpellier, défi ce soir, à N-Bond. Eh oui, championnat pro, demi-finale. Eh oui, il faut absolument une victoire et ma foi espérer d'avoir Nîmes-Montpellier en finale. Et le titre, sûrement. Après ses voyages en Inde, eh bien, les joueurs, les Lebrun et suite, doivent montrer un exemple sur le plan français.
1: Ben, en parlant d'exemple, on passe au rugby à 15. On va parler discipline.
2: Eh oui, Billy, vis-nous pour la troisième ligne du Montpellier Hérault. Eh bien, suspendu à Castres. Il n'y aura pas de match le prochain, mais il faut vraiment garder son calme, car le rugby est un sport d'équipe et un sport d'exemple concernant la discipline. Quant au président de la Fédération française de rugby, M. Florian Grill, eh bien, est passé pour l'affaire qu'il opposait à Narcisi, disparu en mer avec l'équipe de France des 18 ans. Eh bien, il a été gracié, car il n'est pas du tout responsable de cet incident.
1: On va parler du Tour d'Italie, cette fois-ci en cyclisme, le Giro, troisième et quatrième étape.
2: Eh oui, pour la troisième étape, Paul Magnier, deux victoires sur trois étapes qui laissent voir vraiment. Alors bien sûr, là encore, le départ a eu lieu à Budapest. Eh oui, quant à aujourd'hui, eh bien, nous rentrons en Italie, 138 km en Calabre, Catenzano, col de Cosatino, Tuno. 14 km de côte, un dénivelé important. Donc, attendons les résultats et ma foi, on espère vous les donner très bientôt.
1: Direction les États-Unis pour le sport de la balle orange, le basketball, ça m'est cher, hein, comme tu sais.
2: Les demi-finales
1: de conférence. Qu'est-ce qui s'est passé au NBA?
2: Ben, Victor Wembanyama n'a pas été un exemple lors de ce match, très étonnant de sa part. Il a été exclu du match dimanche pour un coup de coude avec les Spurs San Antonio. Mais une défaite a sacré Minnesota. 114 à 109. Je précise que cet acte de Victor Wembanyama, il n'y a que lui qui peut le dire pourquoi il a fait ça, si c'est volontaire ou involontaire. Ce qui m'étonne, c'est un joueur parfait, mais tout arrive. Alors, je pense que tu as quelque chose à rajouter.
1: Oui, bien sûr. Bah, du coup, Wembanyama a joué très peu. Il a marqué que 4 points et il a fait que 4 contres. Mais Victor Wembanyama s'est exprimé en conférence et a dit que c'était pas fait exprès. Minnesota joue très physique sur lui. On se rappelle de l'époque un peu de Michael Jordan, etc. Voilà, c'est l'homme un peu à abattre. Il a une cible dans le dos. Donc, attendons ce que ça va faire. Et de plus, il pourra jouer le prochain match. Donc, la série est à 2-2. On va parler tennis. Déception aussi.
2: Eh bien oui, la déception, c'est la française. Après des arrêts pendant 1-2 mois, Loïs Boisson, 3e défaite au tournoi de Parme. Il faut faire un grand regret et dire j'espère qu'elle va se rétablir et retrouver sa forme. Car elle fut quand même championne et il va falloir retrouver ses accrus et ses accoudes. Et ses positions de vainqueur. Amis sportifs, merci de nous avoir écoutés. Et je remercie la technique et la présentation avec notre ami Baptiste.
1: Merci à toi, Sydney.
2: Au revoir.
1: Au revoir.

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2: Bonjour et bienvenue dans les rendez-vous de l'emploi. Comme tous les jours, je vous propose 3 offres d'emploi accessibles sur le site France Travail. La première offre est un poste de vendeur-vendeuse en boulangerie-pâtisserie. Pour ce CDI de 35 heures, vous serez en charge d'accueillir avec enthousiasme les clients, de la mise en rayon des produits fabriqués et de la préparation des sandwichs. Vous devez avoir l'esprit d'équipe et faire preuve de réactivité. Débutant accepté. Le numéro de l'offre 207ZFBX. La deuxième proposition est un poste de secrétaire médico-social à Montpellier. Pour ce CDI de 35 heures, vos missions. Vous serez en charge de l'accueil physique et téléphonique, ainsi que de créer les dossiers administratifs. Les débutants sont acceptés. Il est demandé de faire preuve d'adaptation, de curiosité et d'être à l'écoute. Le numéro de l'offre 207YPLB. La troisième offre est un poste d'assistant administratif, assistante administrative à Montpellier. Pour ce CDI de 39 heures, vous serez chargé de la gestion administrative, du suivi des relations clients-fournisseurs et de programmer les campagnes de relance. 6 mois d'expérience souhaitée. Pour ce poste, il faut faire preuve de rigueur et de précision. Le numéro de l'offre 207WHKX. Voilà, c'est tout pour ces rendez-vous de l'emploi. Je vous souhaite du courage dans vos recherches. À bientôt sur Radio Aviva.
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1: Bonjour à toutes et à tous, on est mardi, c'est l'heure de Campus et je suis avec Liliane. Bonjour Liliane.
2: Bonjour Baptiste, bonjour à vous tous.
1: Un incontournable à présent, avec les parcours PIX sur l'intelligence artificielle pour 1,5 million d'élèves qui pourront être accompagnés vers un usage éclairé et responsable de l'IA en 2026. Alors commençons par découvrir ces parcours PIX.
2: En fait, PIX est un service public en ligne gratuit pour évaluer et certifier des compétences numériques. C'est la possibilité pour les lycéens et les collégiens de développer leurs compétences en intelligence artificielle grâce à de nouveaux parcours apprenants. Le ministère de l'Éducation nationale intègre ces parcours au sein de la formation des élèves de 4e, 2e et 1er année de CAP, certificat d'aptitude professionnelle. Le projet est conçu avec le soutien de l'État dans le cadre du dispositif démonstration en conditions réelles, amorçage et première commerciale de France 2030, qui opère pour le compte de l'État par la Banque des territoires pour accompagner des usages déjà largement répandus de l'intelligence artificielle.
1: Voyons les objectifs visés par ce dispositif.
2: Ces parcours personnalisés et interactifs visent à guider vers une pratique éclairée, raisonnée et responsable de l'IA. Ils renforcent l'esprit critique des élèves et les encouragent à adopter les bons réflexes en articulation, bien sûr, avec les enseignements qui sont dispensés par les équipes pédagogiques. Il y aura donc deux parcours apprenants sur l'IA, obligatoires pour les élèves de 4e, 2e et 1er année de CAP. Dans un contexte de diffusion rapide et massive des outils d'intelligence artificielle et notamment des IA génératives, PIX s'est vu confier la mission par le ministère de l'Éducation nationale d'accompagner, aux côtés des enseignants, les élèves à leur usage. Et en effet, 90% des élèves de seconde déclarent avoir déjà utilisé l'IA pour les aider dans leurs devoirs. Il est donc essentiel de permettre à chacun de bien en comprendre le fonctionnement, les impacts de ces usages et d'en identifier à la fois les avantages et les risques. Les parcours apprenants PIX s'inscrivent pleinement dans le respect du cadre d'usage de l'IA en éducation, défini par le ministère de l'Éducation nationale, en contribuant au développement de l'esprit critique et de compétences numériques solides. Et nous avions dans un précédent campus, je m'en souviens, travaillé sur le fameux cadre d'usage de l'utilisation de l'intelligence artificielle en classe.
1: Tout à fait, Liliane. Mais comment ils se déclinent ces parcours finalement, ces parcours PIX ?
2: Alors, d'une durée de 30 à 45 minutes chacun, ces deux parcours débutent par un diagnostic des compétences et des connaissances numériques relatives à l'IA. À partir des résultats obtenus, PIX propose un programme personnalisé, composé de modules courts, entre 7 et 10 minutes, interactifs et progressifs. Les modules sont pensés pour s'adapter au niveau et au rythme de chacun et reposent sur une pédagogie active, basée sur l'expérimentation et l'interaction dans un cadre sécurisé. Des feedbacks immédiats aident à mieux comprendre et à progresser. Et l'essai et l'erreur sont valorisés pour stimuler la curiosité et renforcer l'autonomie des élèves. Les élèves sont ainsi amenés à découvrir et à comprendre, alors d'abord, ce qu'est l'intelligence artificielle, son histoire, le fonctionnement des IA grand public, donc comme on l'a dit tout à l'heure, des génératives, les enjeux éthiques et sociaux, voire même les enjeux environnementaux. Ces parcours permettront d'outiller les enseignants pour mieux encadrer les pratiques des élèves, donner des repères fiables et soutenir les projets pédagogiques, développer les compétences numériques de tous sur l'intelligence artificielle, voire même au-delà. Parce qu'en fait, l'intelligence artificielle, elle concerne l'ensemble de la société. Elle fait en sorte que ce PIX-là, ce parcours, il va étendre très prochainement ce dispositif aux étudiants. Parce que là, on vient de voir dans le campus que c'était pour les collégiens et lycéens. Mais on va l'étendre aux étudiants et il ambitionne même de le proposer aux professionnels en entreprise, dans les administrations, les collectivités et dans le cadre de l'insertion professionnelle, afin de contribuer à une appropriation responsable et maîtrisée de l'intelligence artificielle par tous.
1: C'est un thème vraiment complexe, Liliane. Et si vous désirez plus de renseignements comme moi, d'ailleurs, je vais aller me renseigner. Ah. On a une adresse, www.pix.fr/actualité avec un S.
2: D'ailleurs, je m'étais mis dans la tête d'aller suivre ce parcours PIX pour voir. Oui, ah parce oui. Que si au début, il te fait un diagnostic de tes compétences numériques, ça vaut le coup. On peut savoir à peu près ce qu'on vaut.
1: On le verra tous, de toute façon.
2: Absolument.
1: Merci beaucoup Liliane, comme d'habitude, pour toutes ces précisions. Et on se retrouve demain pour un nouveau Campus.
2: À très bientôt.
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1: Bonjour à toutes et à tous et bienvenue dans votre agenda. Voici les événements ainsi que les sorties à venir. Et on commence avec du théâtre. La compagnie de Solis vous présente sa pièce « Autant en emporte les gens ». C'est le nom, une création qui aborde le thème de la structure narrative du voyage, du héros et aussi de l'héroïne. La pièce « Autant en emporte les gens » de la compagnie Solis, c'est le 14 mai à 18h à la salle Pétrarque de Montpellier. On continue avec un atelier cinéma. L'association Brand à part propose un atelier pour découvrir les techniques du fond vert. Si le cinéma intéresse vos enfants et même vous, cet atelier devrait leur plaire. Après avoir visionné le film L'Odyssée de Céleste d'Erickson avant, ils seront invités donc à créer une scène dans l'espace avec un fond vert. Rendez-vous le 16 mai donc à 14h à la Maison pour tous, Louis Feuillade. 10€ pour l'atelier et 4€ pour la séance de cinéma et pour les enfants de 6 à 8 ans. Réatropisme vous invite à un événement pour fêter le quartier de l'EI, l'établissement d'apprentissage de l'infanterie. Au programme vide-grenier, grand banquet, bal des officiers et des expositions. La journée de la cité créative, c'est le 17 mai prochain à partir de 8h. Retrouvez donc l'intégralité du programme sur le site tropisme.com. Plus que quelques jours pour prendre part au festival Graphims. Ce festival de design graphique revient pour une 3e édition avec le thème corps et graphisme. Au programme exposition, rencontres avec des créateurs, conférences inspirantes et des ateliers pratiques. Le festival se déroule dans 5 médiathèques de la métropole de Montpellier. Retrouvez donc l'intégralité du programme sur le site a-fenêtre.com. Le festival Graphims, c'est jusqu'au 17 mai. Et on termine avec l'exposition En commun, l'inconnu. Les artistes de la Maison de la Gravure Méditerranée présentent leurs œuvres qui vous plongeront dans un univers graphique au croisement de l'estampe, de la poésie et bien sûr de la Méditerranée. Parmi les autres temps forts, une présentation de livres d'artistes et des ateliers pour découvrir la gravure. C'est intéressant, allez-y. L'exposition En commun qui s'appelle L'inconnu, c'est jusqu'au 24 mai à l'espace Saint-Ravi de Montpellier. Pour plus d'informations, n'hésitez pas à aller sur le site internet www.saint.ravi.montpellier.fr. C'est tout pour cet agenda et à bientôt sur Radio Viva.

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1: Bonjour à toutes et à tous dans l'actualité du jour. Nouvelle réjouissante pour l'équipe féminine du MHSC. Après une longue saison, le 11 Héraultais se maintient en première ligue. Dans une interview accordée au Midi Libre, le président Paul Bouffard dessine un avenir tout tracé. Nouveau nom, nouveau logo et en plus tout un panel d'activités et de divertissement en parallèle des matchs. Le détail sera dévoilé en début d'été. Pour l'heure, on note la volonté de sortir des sentiers battus et de mettre en lumière le football féminin à l'occasion des 25 ans d'existence de l'équipe. Hier à Montpellier, se sont ouverts les débats au sujet d'améthyste. Il s'agit du projet de construction d'une unité de valorisation énergétique fonctionnant à partir de combustibles solides, autrement dit de déchets non recyclables. Un des points d'achoppement pour lequel les candidats à la mairie, il y a deux mois, ont vivement débattu. En effet, cette technique a été présentée comme un scandale sanitaire par l'opposition, alors que, selon la métropole, elle permet de valoriser 110 000 tonnes de déchets qui, jusque-là, sont exportés pour être enterrés ou enfouis dans la région. À Nîmes, une vente aux enchères de plus de 3000 cartes Pokémon aura lieu demain. Mise en vente par Ivoire Nîmes, spécialisé dans les jouets anciens, cette belle collection est le fait d'un père et son fils. Or, il faut savoir que certaines cartes, comme le fameux Dracofeu brillant, valent à elles seules plus de 1000 euros. Toutes les cartes sont exposées publiquement depuis hier au 21 rue de Lago à Nîmes. Cela fait 10 ans qu'il fait carton plein à domicile. Rappeur originaire de Sète, Demi Portion investit en effet le Théâtre de la Mer pour son demi-festival depuis près de 10 ans, en réunissant la crème de la crème du hip-hop avec des noms comme Assassin, Sniper, Joe Estar ou encore Ben PLG. C'est ainsi que du 6 au 9 août, on retrouvera Demi Portion et son acolyte de toujours, Rox, bien présent lui aussi sur la scène hip-hop française. Sachez tout de même que tout est complet, même s'il reste encore quelques places pour la soirée gratuite du mercredi. C'est la fin de ce flash, merci de l'avoir suivi, à bientôt sur Radio Aviva.
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2: Bonjour Victor.
3: Bonjour Elsa, bonjour à tous. 74e jour de guerre au Moyen-Orient, le porte-parole de Tsahal vient d'annoncer la fin d'une opération spéciale visant à obtenir le contrôle opérationnel dans la zone du Litani. Au cours des dernières 24 heures, Tsahal a frappé environ 45 infrastructures du Hezbollah au sud Liban. Parallèlement, l'armée israélienne a annoncé avoir frappé des lanceurs de missiles et éliminé des terroristes qui représentaient une menace pour les forces de Tsahal opérant dans la zone. Dans la nuit, le Hezbollah a lancé plusieurs roquettes en direction des forces israéliennes. Les projectiles sont tombés en terrain ouvert et aucun blessé israélien n'est à déplorer. Dans un autre communiqué, le porte-parole de Tsahal a précisé que depuis le cessez-le-feu, l'armée de l'air israélienne a frappé plus de 1100 cibles du Hezbollah et plus de 350 terroristes ont ainsi été éliminés. Côté libanais, le ministère de la Défense a indiqué hier soir que le bilan des frappes israéliennes depuis le 2 mars dernier s'élève à 2869 morts. De nouvelles discussions entre Israël et le Liban sont prévues à partir de jeudi à Washington. Le chef du Hezbollah, Naïm Qassem, appelle quant à lui le gouvernement libanais à renoncer aux négociations directes avec Israël, qu'il qualifie de gain pur pour Israël et de concession gratuite de la part du Liban. Dans un message adressé aux terroristes du Hezbollah, il affirme également que la question des armes de l'organisation relève d'une affaire interne libanaise et ne doit pas faire partie des discussions avec Israël. Toute autre approche que la proposition iranienne en 14 points sera totalement infructueuse, a déclaré ce matin le président du Parlement iranien, Mohamed Bagher Ghalibaf. La veille, Donald Trump avait jugé cette proposition totalement inacceptable avant de tenir une réunion d'urgence avec des hauts responsables américains. Selon plusieurs rapports, Trump serait enclin à ordonner la reprise des opérations militaires et des frappes contre l'Iran. Le cessez-le-feu est quant à lui sous assistance respiratoire, a affirmé le président américain hier soir, promettant une victoire complète sur l'Iran. Pour la première fois, l'ambassadeur américain en Israël, Mike Huckabee, a confirmé qu'Israël a fourni un dôme de fer aux Émirats arabes unis pendant la guerre contre l'Iran. Selon le média Axios, Israël aurait également envoyé des soldats chargés d'opérer le système sur place. Selon des informations du Wall Street Journal, les Émirats arabes unis auraient secrètement frappé l'Iran pendant la guerre. La monarchie du Golfe aurait notamment visé une raffinerie sur l'île iranienne de Lavan, dans le Golfe Persique. Ni le Pentagone ni Abu Dhabi n'ont reconnu publiquement ces opérations émiraties. Mais selon le ministère émirati de la Défense, environ 550 missiles balistiques et de croisière iraniens, ainsi que plus de 2200 drones ont été tirés vers le pays, faisant des Émirats arabes unis l'un des États les plus visés de la région. Les ministres de la Défense français et britannique codirigent ce jour une réunion en visioconférence avec une quarantaine de leurs homologues, engagés ensemble dans un projet visant à la sécurisation du détroit d'Ormuz. Dimanche, le vice-ministre iranien des Affaires étrangères a averti d'une réponse décisive et immédiate de l'armée en cas de déploiement français et britannique dans ce passage maritime stratégique. Emmanuel Macron avait réagi en affirmant qu'il n'était pas question d'un déploiement militaire, mais simplement d'une mission de sécurisation concertée avec l'Iran. Dans le reste de l'actualité, une enquête de la commission civile sur les crimes du 7 octobre a mis en lumière les méthodes de terreur employées par le Hamas, les violences sexuelles et sexistes, dont des viols collectifs, des tortures sexuelles et mutilations, des violences post-mortem et des agressions ont été commis devant des proches, non seulement pour brutaliser les victimes, mais aussi pour terroriser l'ensemble de la société israélienne. C'est dans ce contexte qu'Israël a adopté hier la loi des Nourba pour juger les terroristes du 7 octobre. Le ministre israélien de la Justice, Yariv Levin, a salué une loi destinée à garantir que les terroristes et leurs complices soient jugés et punis, y compris par des condamnations à mort. Les précisions avec notre correspondante en Israël, Miri Maman.
2: Oui, la loi a été adoptée tard hier soir, une majorité écrasante de 93 députés sur les 120 que compte la Knesset. Ce texte est historique. Il vise spécifiquement les membres des commandos Nourba du Hamas impliqués dans les massacres, enlèvements et actes de torture commis lors de l'attaque contre Israël le 7 octobre 2023. La proposition de loi ouvre en fait la voie à des procès pour les crimes les plus graves prévus par le droit israélien, y compris ceux passibles de la peine de mort. Selon le texte, un tribunal militaire spécial sera créé pour juger les terroristes, notamment pour des crimes tels que génocide, violation de la souveraineté de l'État ou encore crimes de guerre. Ce tribunal qui siégera à Jérusalem sera composé de plusieurs chambres, chacune présidée par un juge en exercice ou à la retraite. Les députés ont également adopté, c'est important, un amendement majeur, c'est les terroristes condamnés dans le cadre de cette loi ne pourront jamais être libérés, y compris dans le cadre de futurs accords qui incluraient la libération de prisonniers palestiniens. Alors il faut souligner, Elsa, l'importance de cet accord entre la majorité des partis israéliens. Le texte a été porté

0: Miri Maman. Benjamin Netanyahou a réagi hier soir à la décision de l'Union européenne de sanctionner les habitants des implantations israéliennes accusées de violence contre des Palestiniens en Cisjordanie. Je cite « Alors qu'Israël et les États-Unis font le sale boulot de l'Europe, l'Union européenne a révélé sa faillite morale en établissant un faux parallélisme entre des citoyens israéliens et des terroristes du Hamas ». Fin de citation. En Espagne, le footballeur espagnol du FC Barcelone, Lamine Yamal, considéré comme l'un des meilleurs joueurs du monde actuellement, a brandi un drapeau palestinien lors de la parade organisée pour célébrer le titre de champion d'Espagne du club catalan. En France, Bruno Retailleau est le candidat légitime des Républicains selon Laurent Wauquiez, l'ancien président du parti. Sur France Info, il tire la sonnette d'alarme et appelle la droite à se renforcer derrière une candidature commune.
1: Il y a eu effectivement, je crois, un peu moins de 40 000 militants qui se sont exprimés. Ça compte. Moi, c'est ma famille politique, donc ça compte. Je vais être très clair. Aujourd'hui, Bruno Retailleau est le candidat légitime des Républicains. Là, je peux pas être plus clair. Mais moi, mon sujet à moi, c'est pas d'être le candidat légitime des Républicains avec trois autres candidats de la droite et à l'arrivée, aucun candidat de la droite qualifié au second tour. Mon obsession, c'est je veux qu'on puisse proposer aux Français en 2027 un programme de redressement à droite. Et si jamais il y a plusieurs candidats, il y a un danger énorme qu'à l'arrivée, il n'y ait aucun candidat de droite qui soit qualifié au second tour. Donc là, aujourd'hui et ce matin, je tire vraiment une sonnette d'alarme. Parce que quasiment chaque semaine, on a un nouveau candidat à la présidentielle à droite. Ben, c'est à quel moment ça va s'arrêter ?
0: Laurent Wauquiez au micro de France Info. François Ruffin sera candidat pour les élections présidentielles s'il n'y a pas de primaire pour désigner le candidat de la gauche. L'ex-député insoumis l'a annoncé ce matin sur France Inter. L'hypothèse d'une primaire de la gauche hors LFI est plus que jamais fragilisée depuis le départ de la direction du PS du chef des députés socialistes Boris Vallaud, opposé à un tel processus, défendu au contraire par le premier secrétaire du parti, Olivier Faure. Le journaliste français Christophe Glaize, condamné à 7 ans de prison et détenu depuis près d'un an en Algérie, a reçu hier la première visite d'un diplomate français depuis son incarcération. La visite a eu lieu hier et a été conduite par Bruno Clerc, consul de France à Alger. Samedi, la visite en Algérie de la ministre déléguée aux armées Alice Ruffo, après près de 2 ans de crise diplomatique, visait à nouer des relations confiantes et prometteuses et restaurer un dialogue efficace avec Alger, selon l'Élysée. Et enfin, ce soir a lieu la première demi-finale de l'Eurovision en présence du chanteur israélien Noam Betan. 15 pays vont s'affronter pour tenter de décrocher leur ticket pour la finale du concours international de la chanson. L'Espagne, l'Irlande et la Slovénie n'ont pas envoyé de candidats et ne diffuseront pas non plus l'émission en raison de la présence d'Israël à qui il reproche la guerre à Gaza.
2: C'était le journal de nos correspondants à Paris. Tout de suite, retour des programmes sur Radio Aviva.

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1: Bonjour et bienvenue. Nous avons le plaisir de recevoir aujourd'hui Michel Méard. Bonjour Michel.
2: Bonjour Camille.
1: Alors, vous venez présenter votre livre « Nuit blanche pour un concerto » que vous avez édité aux éditions Inédit.
2: Exactement.
1: Alors, Nuit blanche pour un concerto, on voit qu'il s'agit de littérature, mais il s'agit également de musique, parce que la principale intéressée est musicienne et elle aime Mozart.
2: Elle est virtuose.
1: Oui.
2: Virtuose, et elle joue, en principe, sur le plus haut violon du monde.
1: Le plus beau
2: violon du monde.
1: Ah oui, effectivement, on commence cet ouvrage par quelqu'un qui est un luthier et qui veut faire pour la dernière fois un violon, mais extraordinaire, mieux qu'un Stradivarius, dit-il.
2: Beaucoup mieux.
1: Oui, beaucoup mieux. Et c'est un violon qui sait pleurer, qui sait jouer. Voilà.
2: S'il sache pleurer, pour l'instant, il ne le sait pas encore.
1: Oui, et il pleurera un peu plus tard dans l'histoire. C'est ça. Alors, cette jeune fille virtuose, elle a tout pour plaire, elle a tout pour elle. Elle est heureuse, elle est belle, elle est virtuose, elle a du succès. Et puis, intervient la guerre, évidemment. Et comme cette jeune fille est juive, c'est très compliqué pour elle.
2: Voilà. Alors, on peut expliquer aussi pourquoi elle joue sur ce violon magnifique. En fait, ce violon lui a été offert par le luthier pour qu'elle gagne le concours de musique à Munich où elle avait été exclue l'année d'avant, justement parce qu'elle était juive. Or, l'année d'après, le concours se passe à Paris.
1: Oui.
2: Et le deal, c'est de dire, vous gagnez le concours avec ce violon et je vous offre ce violon. C'est comme ça qu'elle a joué sur ce violon après le reste de sa vie.
1: Oui, et alors, cette jeune fille donc va être ensuite déportée.
2: Oui.
1: Et je ne veux pas trop dévoiler la suite de l'histoire, parce que c'est une histoire avec rebondissement et qui est très intéressante, mais en même temps, c'est très émouvant.
2: J'ai écrit plusieurs livres, 4 exactement, mais tout le monde me reparle de celui-ci. À chaque fois que je vois les gens, disaient le violon, c'était le plus beau.
1: C'était le beau, et c'était en même temps magique.
2: Je ne sais pas si c'est magique, mais en tous les cas, je sais que c'est émouvant parce que tous mes lecteurs et mes lectrices me disent qu'elles ont pleuré à la fin du livre.
1: Oui, et alors ce violon va avoir une histoire très tourmentée, très compliquée, mais je n'en dis pas plus. Alors, Michel Méard, peut-être avez-vous connu donc des gens qui avaient été déportés ou comment est-ce que vous êtes arrivé à écrire cet ouvrage ?
2: Alors, je ne connais personne de ma famille qui a été déporté, mais depuis longtemps, à force de voir des émissions de télévision, des reportages sur les camps, la question que je me pose, c'est sur la nature humaine, comment des hommes ont réussi à faire ça à d'autres hommes ? Comment un peuple cultivé, développé.
1: C'est vrai que les Allemands étaient des gens extrêmement développés.
2: C'était à l'époque la nation qui avait le plus de scolarité, avec des grands compositeurs, des grands artistes. Comment cette culture a pu voler en éclats pour un motif...
1: C'est vraiment mystérieux.
2: Pas futile, parce que ça a tué des milliers de gens. Mais donc, je me suis toujours posé cette question. Et j'ai écrit ce livre un peu pour transmettre, parce que
1: les derniers témoins de la Shoah
2: nous ont quittés. Et je vois bien que dans les jeunes générations, si on ne transmet pas cette mémoire, avec tous les réseaux, tous les appareils qu'ils ont, les plus jeunes s'en détourneront naturellement parce qu'ils auront autre chose à faire, à voir. Et pas toujours avec des informations correctes comme on peut nous avoir.
1: De plus, c'est vrai qu'on est dans une situation actuelle où il y a une manipulation de l'histoire, une manipulation et un détournement des faits réels.
2: Voilà, donc j'ai fait, comme la légende du colibri, j'ai fait ma part pour transmettre cette mémoire à mes enfants. C'était pas un livre, le livre n'était pas prévu au départ. J'avais jamais prévu de faire un livre, j'avais écrit cette histoire pour mes enfants et pour mes petits-enfants, que je n'avais pas encore à l'époque. Puis, des amis sont tombés dessus, et c'est les amis qui m'ont dit, il faut le sortir, il faut en faire un livre, il faut que le plus de monde possible puisse le lire au début. Je n'avais même pas pensé faire un livre avec celui-là.
1: Et j'ai trouvé aussi, comme votre écriture est fluide, limpide, simple. J'ai pensé que c'était un bon livre à présenter et à proposer à des adolescents.
2: On m'a déjà fait la réflexion, la remarque du moins, puisque ma nièce qui était prof d'histoire à l'époque prétendait, je pense qu'elle l'a fait, c'était dans le cours d'histoire de la 4e ou de la 5e, je ne me souviens plus de la classe.
1: Ou même 3e.
2: Même 3e, voilà. Je pense qu'effectivement, ça peut ouvrir la mémoire et la manière dont se sont passées les choses réellement. Comment ça s'est passé et comment, malheureusement, c'était vécu par les victimes, surtout.
1: Exactement. Alors donc, mais c'est dans ce livre, si vous voulez, on parle de la Shoah, mais à mots couverts, c'est-à-dire qu'on ne voit pas de choses effrayantes qui peuvent perturber des jeunes. Non, c'est fluide, c'est doux, c'est
2: d'abord parce
1: sensible.
2: Que je ne l'ai pas vu, et il y a suffisamment d'émissions de télévision qui nous ont montré les camps. Il n'y a pas longtemps encore, on a eu le procès d'Adolf Eichmann, donc les gens qui veulent se renseigner vraiment sur ce qui s'est passé, le massacre qu'il a eu, peuvent se renseigner. C'est pas la violence mon sujet.
1: C'est pas la Shoah votre sujet, c'est vrai.
2: La Shoah fait partie de l'histoire, mais c'est un constat. Malheureusement, ça s'est passé comme ça.
1: Oui. Alors, donc, si vous voulez, la Shoah est en toile de fond dans cet ouvrage, mais surtout, il s'agit de trouvailles et de retrouvailles de jeunes gens, et c'est quelque chose de très sensible et de très émouvant, comme je disais tout à l'heure.
2: C'est une histoire de famille, en fait. Vous le verrez après.
1: Oui, c'est une histoire de famille.
2: C'est une histoire de famille et la mémoire est reprise.
1: Oui, et alors, c'est un livre qui se lit très vite. Donc, si vous voulez, j'insiste beaucoup pour qu'on puisse le présenter à des adolescents, parce que je sais que les adolescents aujourd'hui n'aiment pas lire, ne veulent pas lire. Et là, je pense qu'ils peuvent être entraînés à la lecture. Et c'est quelque chose de très bien. Eh bien, Michel Méard, je vous remercie de venir à Radio Aviva présenter Nuit Blanche pour un concerto, un livre que vous avez publié chez Inédit.
2: Ouais, et c'est moi qui vous remercie de m'avoir reçu si gentiment.
1: Au revoir.
2: Au revoir.
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1: Bonjour à toutes et à tous et bienvenue dans votre agenda. Voici les événements ainsi que les sorties à venir. Et on commence avec du théâtre. La compagnie de Solis vous présente sa pièce « Autant en emporte les gens ». C'est le nom, une création qui aborde le thème de la structure narrative du voyage, du héros et aussi de l'héroïne. La pièce « Autant en emporte les gens » de la compagnie Solis, c'est le 14 mai à 18h à la salle Pétrarque de Montpellier. On continue avec un atelier cinéma. L'association Brande à part propose un atelier pour découvrir les techniques du fond vert. Si le cinéma intéresse vos enfants et même vous, cet atelier devrait leur plaire. Après avoir visionné le film L'Odyssée de Céleste d'Éric Sand avant, ils seront invités donc à créer une scène dans l'espace avec un fond vert. Rendez-vous le 16 mai donc à 14h à la Maison pour tous, Louis Feuillade. 10€ pour l'atelier et 4€ pour la séance de cinéma et pour les enfants de 6 à 8 ans. Réatropisme vous invite à un événement pour fêter le quartier de l'Oeil, l'établissement d'apprentissage de l'infanterie. Au programme vide-grenier, grand banquet, bal des officiers et des expositions. La journée de la cité créative, c'est le 17 mai prochain à partir de 8h. Retrouvez donc l'intégralité du programme sur le site tropisme.com. Plus que quelques jours pour prendre part au festival Graphims. Ce festival de design graphique revient pour une 3e édition avec le thème corps et graphisme. Au programme exposition, rencontre avec des créateurs, conférences inspirantes et des ateliers pratiques. Le festival se déroule dans 5 médiathèques de la métropole de Montpellier. Retrouvez donc l'intégralité du programme sur le site a-fenêtre.com. Le festival Graphims, c'est jusqu'au 17 mai. Et on termine avec l'exposition En commun, l'inconnu. Les artistes de la Maison de la Gravure Méditerranée présentent leurs œuvres qui vous plongeront dans un univers graphique au croisement de l'estampe, de la poésie et bien sûr de la Méditerranée. Parmi les autres temps forts, une présentation de livres d'artistes et des ateliers pour découvrir la gravure. C'est intéressant, allez-y. L'exposition En commun qui s'appelle L'inconnu, c'est jusqu'au 24 mai à l'espace Saint-Ravi de Montpellier. Pour plus d'informations, n'hésitez pas à aller sur le site internet www.saint.ravi.montpellier.fr. C'est tout pour cet agenda et à bientôt sur Radio Aviva.

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0: Bonsoir, bonsoir. Donc on va commencer. Bonsoir, merci à vous toutes et tous d'être présentes pour ce Café Économie sous l'égide de Radio Aviva et à l'accueil de la Gazette Café et aussi avec le concours de Medvalley. Alors on va vous expliquer tout ça puisque le thème de ce soir c'est mieux être et bien vivre. Je pense que ça nous concerne tous et en tout cas on est tous intéressés par cette ambition. Et quand on parle d'ambition, j'ai envie de commencer tout simplement en parler de Medvalley. Puisque quelque part c'est une initiative donc, de la métropole de Montpellier qui est née il y a 5 ans, cette initiative, et donc du coup qui a pris le nom de Medvalley pour une ambition forte, c'est de devenir, de présenter Montpellier comme un pôle d'excellence mondiale dans la santé globale. Alors qu'est-ce que c'est que la santé globale? Ben, c'est un peu ce que je vous ai dit tout à l'heure, c'est vraiment nourrir, protéger et soigner. Voilà. Donc du coup, Michael Chécroune, directeur de Medvalley. Je pense que le plus simple, c'est de nous présenter déjà quelle est cette initiative et l'ambition de Medvalley.
1: Merci Philippe, merci Dana pour ton invitation. Bonsoir à tous et merci de votre présence. Ravi de vous présenter Medvalley. Donc, comme vous le disiez, cher Philippe, il s'agit d'une initiative portée par la métropole de Montpellier, une initiative qui existe depuis 5 ans, qui était avant tout une affaire de marketing territorial pour faire travailler ensemble et faire rayonner ensemble des acteurs à la fois publics et privés dans les domaines de la santé humaine et animale, dans les domaines de l'agro et de l'agri, et enfin de l'environnement. Et puis, il y a un an et demi, on a eu la volonté de donner un coup d'accélérateur à cette initiative pour en faire un véritable pôle d'expertise en santé globale. Et notamment, ça a été mon souhait le plus important et ma priorité absolue, c'est de mettre les entrepreneurs et les citoyens au cœur du dispositif. C'est-à-dire, concrètement, permettre à de jeunes et brillants entrepreneurs, comme vous en avez 4 ce soir face à vous, de trouver les moyens au sein du territoire montpelliérain, au sein de la métropole montpelliéraine, de trouver des actifs, des atouts pour accélérer leur développement. Alors, quand on est entrepreneur, accélérer son développement, ça veut dire trouver des fonds pour accélérer sa croissance. Ça veut dire trouver des clients, des partenaires, et notamment voir comment on peut créer du lien entre des entreprises privées et des acteurs publics et des donneurs d'ordre public comme le CHU de Montpellier, par exemple, premier employeur de la métropole. Trouver également des liens avec des acteurs de la recherche académique, de la recherche appliquée, et également faire en sorte que nos entrepreneurs puissent se développer au niveau local, national et international, et également être en mesure d'accueillir des talents extérieurs à notre territoire pour avoir des entreprises qui se créent et qui se développent sur le territoire de la métropole. Donc Medvalley, effectivement, pour conclure sur cette introduction, c'est une initiative portée par une métropole, mais c'est surtout 300 entreprises, c'est plusieurs milliers d'emplois sur les 31 communes de la métropole de Montpellier, et c'est, pour vous donner un ordre d'idée, 250 millions d'euros levés en 2024 et 2025 pour accélérer la croissance des entreprises.
0: Oui, donc merci Michael. En tout cas, c'est important de vraiment rappeler que Montpellier a une histoire et liée à la santé et aussi à une dynamique très forte dans l'innovation. Donc vous comprenez bien que l'association des deux, on a envie de la promouvoir, de le savoir, en tout cas ce savoir-faire, de le faire savoir, c'est quelque chose de très important. Alors on n'a pas pu réunir, il faudra demander aux Gazettes Café d'agrandir un peu les locaux parce qu'on n'a pas pu réunir toutes les entreprises, bien sûr, qui font partie de cette ambition collective Medvalley. On a décidé d'en mettre en avant 4. Alors, 4 parce que déjà c'est un nombre suffisant, mais aussi parce qu'on a envie de montrer qu'il y a de l'excellence à Montpellier et aussi d'apporter. Parce qu'en fait, on peut faire de la recherche fondamentale, ça existe et c'est bien. Mais il y a aussi des applications très concrètes qui vont changer le quotidien de certaines personnes. Et je pense que c'est ça qui est important, de montrer par l'exemple que l'on peut innover dans la santé et pas uniquement sorti de labo, même si c'est quelque chose de très important. Alors, les quatre sociétés aujourd'hui qui nous font la joie de venir sur ce plateau. Donc, il y a la société Nutrichek, voilà, avec Astel. Alors, Astel Alam, pouvez-vous nous dire rapidement ce qu'est votre société, ce que vous faites ?
2: Bonjour, merci. Alors, Nutrichek, nous construisons votre jumeau biologique à partir de deux gouttes de sang directement à domicile pour générer des recommandations nutritionnelles ultra personnalisé, également de mode de vie. Nutrichek, c'est une entreprise deep tech à mission. Notre ambition, c'est de rendre la santé préventive mesurable, accessible et actionnable, surtout avec la nutrition. On répond à un enjeu de santé publique majeur, c'est celui de rester en bonne santé. Alors, vous ne le savez peut-être pas, mais la majorité d'entre nous souffrons de déséquilibre, de dysfonctionnement au niveau métabolique, non pas parce qu'on ne prend pas soin de nous, mais parce qu'on est incapable encore aujourd'hui de savoir l'impact réel de tel ou tel aliment sur notre physiologie, l'impact de l'environnement ou de notre mode de vie. Donc, c'est pour ça que j'ai créé Nutrichek. C'est un kit de testing que vous pouvez commander sur notre site ou via nos partenaires. Vous recevez ce kit. À l'intérieur, vous avez une lancette, donc c'est pour vous piquer le bout du doigt. Un kit de collection pour mettre deux gouttes de sang. Vous renvoyez ce kit à notre laboratoire via l'enveloppe préaffranchie. Et de là, nous allons faire des analyses moléculaires par spectrométrie de masse qui vont permettre de modéliser votre physiologie. Alors, ce qu'on regarde, c'est sur le sang séché, c'est une signature biologique. Donc, on peut le comparer à l'empreinte digitale de votre métabolisme. Et donc, on va pouvoir déceler les signaux faibles, les déséquilibres et comment aller rétablir un fonctionnement optimal de votre physiologie pour atteindre vos objectifs de santé. Ça peut être la performance, la récupération, la fertilité, un meilleur sommeil, la gestion de son poids, etc. Donc, l'objectif, c'est comment faire de la nutrition un levier de santé préventive pour améliorer sa vie au quotidien.
0: Donc on est dans la prévention. C'est-à-dire en fait, aujourd'hui, votre solution, c'est tout simplement s'adresse à tout le monde, on est bien d'accord ? Et à partir de là, ceux qui veulent prendre soin de eux, de leur devenir, de leur futur, et tout simplement en ayant cette information. Alors on viendra après sur les particularités et les différenciations qu'il peut y avoir avec d'autres solutions. Je vais passer la parole donc à Coralie Lefebvre de Diapimed. Pouvez-vous nous dire ce que vous faites ?
3: Bonsoir à tous. Alors nous, on intervient pas dans la prévention comme Nutrichek, mais plus loin dans la prise en charge, puisqu'on intervient dans le diabète, particulièrement pour les personnes atteintes de diabète qui prennent de l'insuline, qui doivent prendre de l'insuline plusieurs fois par jour, et aujourd'hui évaluer seule la dose qu'elles doivent prendre en fonction de ce qu'elles mangent, l'activité physique, de la glycémie. Et chez Diapimed, on a décidé d'utiliser le numérique pour accompagner ces personnes-là, et on a développé ce qu'on appelle une thérapie numérique. Alors, une thérapie numérique, c'est quoi ? C'est un logiciel qui participe à la thérapie d'un patient. Et très concrètement, en fait, c'est une application dans le téléphone de la personne qui va guider la personne au fil de la journée en disant, là, en fonction de ce que vous avez mangé, de votre glycémie, de l'activité physique, il faut 3 unités d'insuline. Si 2 heures après, il y a une hyperglycémie, en fonction de ce que je sais qui s'est passé pour vous dans la matinée et de cette hyperglycémie, je vous recommande d'injecter seulement une unité d'insuline. Et ce qu'on voit, c'est que le numérique, en plus de permettre un meilleur état clinique, un meilleur état de santé, c'est aussi un vrai levier pour alléger la charge mentale qui peut être liée à une pathologie et pour venir

0: toute la caution médicale derrière. Et on a certains utilisateurs et médecins qui disent que c'est le diabéto de poche.
1: Bon, okay. On parlera justement, on approfondira le sujet juste après. Alors maintenant, Lionel Pibre de High Stroke.
2: Alors, bonsoir à tous. Alors, je suis Lionel Pibre, ingénieur de recherche chez High Stroke. Alors, AI, c'est pour Artificial Intelligence, donc enfin, intelligence artificielle. Et Stroke, c'est tout simplement l'AVC en anglais. Et ce qu'on fait en fait chez High Stroke, c'est qu'on développe un neurologue numérique pour détecter l'AVC en préhospitalier, c'est-à-dire directement quand les pompiers sont en intervention et les premiers secours sont en intervention. Globalement, pour donner quelques chiffre clé, on sait qu'une personne sur quatre fera un AVC au cours de sa vie. Donc on est loin quand même d'une maladie de niche. Enfin, clairement ça concerne.
1: On se détend, hein, Ils non, donnent juste des stats. Hein. Tout va bien se passer, vous inquiétez pas.
2: Non, pas de pression. Et malheureusement, en fait, on sait que parmi tous les patients traités, il y a à peu près 60% qui soit va décéder de suite de son AVC, soit va avoir des séquelles qui peuvent parfois être assez lourdes. Et globalement, on sait très bien que malheureusement, les premiers secours vont mal diagnostiquer environ un tiers des personnes qui sont victimes d'un AVC. Et c'est justement là qu'on se positionne, puisque notre idée, enfin notre solution en tout cas, c'est d'assister les premiers secours, notamment les pompiers, pour les aider à diagnostiquer les AVC et à voir les différents symptômes qu'un patient peut avoir.
1: Donc là aussi, on a un assistant par rapport à des stats, bon, pas très réjouissantes, mais en tout cas, qui permettent justement de changer la vie. Alors, Yann Quintilla de Tia Santé Mentale, je vous donne la parole.
3: Oui, bonjour à tous. Nous, ce que l'on a développé, c'est en fait une plateforme qui permet aux patients souffrant de troubles psychiques d'accéder plus rapidement à des soins psychiques. Et aussi, on a développé autour de ça différents outils qui sont assez innovants en santé mentale, comme une application diagnostique pour avoir des diagnostics de précision, puisque c'est souvent quelque chose qui fait défaut en santé mentale, mais aussi plus récemment, une application qui va accompagner le patient finalement entre les séances, parce que tout se joue pas à chaque séance, mais se joue bien entre les séances. Et donc, voilà, c'est tout un écosystème qui vient quelque part transformer les prises en charge en soins psychiques aujourd'hui en France.
1: Alors, vous allez garder le micro, justement, parce que maintenant, on va rentrer un peu plus dans le sujet. Alors, est-ce que vous pouvez nous parler de la différenciation, ou en tout cas, quel est le caractère innovant? Puisque là, en fait, vous êtes, là aussi, on le voit, un peu une forme d'assistance, hein, voilà. Alors, comment vous différenciez par rapport à d'autres pratiques? Vos clients, qui sont-ils? Comment ils font, avant de vous connaître, comment ils faisaient? Voilà. Donc moi, je voudrais vraiment qu'on axe sur le côté innovation, puisque c'est le point d'orgue d'ici, par rapport à Medvallée, par rapport à Montpellier, par rapport à ce plateau-là. Donc maintenant, on va tous décortiquer, hein, si vous voulez bien. Qu'est-ce que vous avez d'innovant?
3: Oui, c'est bien de repréciser le cadre. Effectivement, nous, notre mission, c'est les patients. Mais finalement, notre innovation et nos clients, ce sont les professionnels de santé, mais aussi les assureurs, comme les mutuelles, et peut-être demain l'assurance maladie. Et donc, aujourd'hui, ce que l'on propose, c'est vraiment, on vient équiper les psychiatres de plateaux techniques et humains. Hein, il faut imaginer que jusqu'à présent, les psychiatres travaillaient de manière un petit peu papier-crayon. Les choses ont assez peu évoluer. Et donc nous, on vient leur proposer des équipes, notamment avec des psychologues spécialisés, mais aussi des outils qui vont permettre de faire un diagnostic de précision, de recommander certaines prises en charge et d'accompagner le patient entre les séances. Donc là, vraiment, l'innovation, elle est là, c'est révolutionnaire dans la prise en charge. On imagine souvent la psychiatrie allongée sur un divan pendant 10 ans. Et bien, nous, on prend les patients en moins de 10 jours, on les soigne souvent en 4 à 5 séances sur 3 à 4 mois, et on leur permet de revenir à un niveau de fonctionnement qui leur permet de retourner au travail, d'être à nouveau heureux et puis de prendre le temps de soigner des problèmes plus profonds, mais ça c'est de la psychologie.
1: Donc si je me permets, votre point fort, c'est cette mise en commun de compétences multiples à un instant donné, puisque en fait, l'opposition, ça serait le psychiatre isolé face à son patient qui donne un rendez-vous quand il peut. Là, on a une permanence ou une omniprésence avec plusieurs compétences, c'est ça? C'est cette communauté que vous créez?
3: Moi, ce que j'aime bien résumer, c'est qu'il faut imaginer la différence entre un chirurgien qui travaillerait seul dans son cabinet avenue Foch-en-Vie et le chirurgien

0: qui va à la clinique Saint-Jean ou clinique du Millénaire et qui va bénéficier de scanners, d'aide opératoire, d'accompagnement post-opératoire. Et nous, c'est ce qu'on propose, mais de façon numérique, parce qu'en santé mentale, oui, le numérique le permet.
1: Et les patients sont capables et enclins à adapter une méthodo différente et disruptive, parce que c'est ça en fait, c'est aussi on va changer les habitudes ou le prérequis que l'on peut avoir. Donc comment ça se passe justement pour l'acceptation patient?
0: Oui, alors chez nous le patient est au centre et on est définitivement humain. D'ailleurs dans TIA, le TH c'est pour thérapie, c'est le côté humain, et l'IA ben, c'est ce qu'on vient apporter, donc c'est la technologie au service de l'humain. Et donc les patients, oui, sont pour certains surpris des propositions que l'on fait, mais dès qu'ils les comprennent, ils y adhèrent. Et puis, dans les populations plus jeunes, c'est une évidence pour eux d'associer ces différentes choses-là. Et donc, on a quand même pris en charge plus de 30 000 patients en moins de 4 ans. C'est plus de 1200 qui sont pris en charge chaque mois sur tout le territoire, avec des scores de satisfaction et d'amélioration qui sont très marquants, notamment dans la baisse de consommation d'anxiolytiques, dans la baisse des arrêts de travail. Et donc, oui, c'est quelque chose
1: Créer ce lien, alors numérique mais humain, permet d'éviter des thérapies peut-être plus lourdes et chimiques. C'est oui, ce que vous êtes en train de dire?
0: Alors, le lien est profondément humain, hein, c'est la base, mais effectivement, en prenant les patients rapidement, en leur faisant passer un scanner de santé mentale, en les orientant vers des équipes spécialisées par rapport à leurs troubles, eh bien, on soigne beaucoup, beaucoup plus vite. Et donc, ça fait une énorme différence pour les professionnels de santé qui sont contents de soigner comme ça, mais aussi pour les patients.
1: D'accord. Et vos clients, c'est qui alors? C'est alors, les professionnels ou c'est les patients? C'est les professionnels qui...
0: Alors aujourd'hui, c'est les professionnels de santé, les psychologues et les psychiatres qui payent pour adhérer à notre plateforme et à notre organisation. Déjà, ce sont les mutuelles qui...
1: Expliquez-nous, pourquoi les mutuelles s'intéressent à ce sujet-là?
0: Eh bien, parce que quand on baisse de 38% les anxiolytiques et de 58% les arrêts de travail, eh bien, finalement, c'est un service qu'ils veulent proposer à tous leurs assurés. Et donc, on travaille déjà avec Clésia Generali auprès d'une population de 500 000 personnes, de leurs adhérents, et puis on commence à travailler avec d'autres assureurs ou d'autres entreprises, et même avec des cités universitaires, hein, par exemple la Cité internationale de Paris. Et donc c'est ce que eux souhaitent proposer à leurs assurés, à leurs adhérents. Et puis en bout de chaîne, on travaille aussi sur de la télésurveillance, parce que malheureusement il faut savoir qu'aujourd'hui une personne qui fait un épisode dépressif a 50% de chances de rechuter à 2 ans, hein, 13 millions de Français concernés par la santé mentale, première cause d'arrêt maladie, première cause d'invalidité, première cause d'incapacité. On dépense plus aujourd'hui pour la santé mentale que pour les cancers et les maladies cardiovasculaires réunies, et c'est un énorme enjeu pour nos sociétés, sans parler malheureusement de l'explosion des troubles chez les 18-24 ans depuis maintenant 10 ans.
1: Qui sont aussi des personnes qui ont plus enclin à adopter ce genre de nouvelles méthodes, si je peux dire, ou de nouveaux usages, contrairement aux...
0: Alors, pas tant.
1: Voilà, ouais, mais dites-nous. Excusez-moi, votre innovation, elle est aussi que vous arrivez à mesurer la performance, parce que ça, c'est aussi quand même assez remarquable.
0: Alors, c'est ce qui plaît aux assureurs, c'est ne serait-ce que de mesurer. Donc, nous, on adapte finalement nos thérapies, les thérapies des professionnels, aux mesures que l'on fait tout au long du parcours. Et rien que ça, c'est assez simple, mais assez révolutionnaire en santé mentale, puisqu'il y avait beaucoup de subjectivité, on vient mettre de l'objectivité. Au niveau de l'adhésion à nos services, notre plateforme, en fait, elle marche à la fois en téléconsultation mais aussi en présentiel. On a un centre ici à Montpellier, on en a 3-4 qui ouvrent en France dans l'année à venir. Et donc, non, la pyramide des âges est tout à fait représentée. La grosse différence, c'est le rapport à la santé mentale chez les jeunes. Hein, aujourd'hui, ça ne leur pose pas de souci de consulter, ça ne leur pose pas de souci d'investir dans la santé mentale. Et ça qui est très, très flagrant, hein, c'est un énorme changement de rapport par rapport à peut-être nos générations où c'était beaucoup plus stigmatisant.
1: Quelque part, justement, l'apport de l'innovation peut être un facteur de répondre à des nouveaux usages ou en tout cas des façons de consommer, excusez-moi, même si ça ne s'appelle pas de la consommation, mais en fait, en tout cas, d'accéder à des services que d'autres personnes ou d'autres publics pourraient avoir certains freins. Ok, très bien. Alors, Lionel, bon, les AVC, donc on sait que, bon, on risque d'y passer.
2: Alors, du coup. Voyeux, je sais, désolé.
1: Non, mais c'est pas grave, justement, vous allez maintenant nous rassurer. C'est ça, maintenant, je vous passe la parole parce qu'il faut maintenant nous rassurer, nous dire que tous les premiers secours vont être équipés de votre technologie qui va permettre quand même de faire ce qu'il faut. Donc, c'est bien ça. C'est qu'en fait, on a parlé d'assistant. Là, on est plus sur un assistant pour des professionnels.
2: Effectivement, en fait, comme j'ai dit tout à l'heure, il y a un tiers, enfin, environ un tiers des cas qui sont mal diagnostiqués. Et c'est pas parce que les premiers secours sont mauvais, hein, loin de là, c'est que c'est quand même une maladie qui est, enfin, une pathologie qui est très complexe à détecter. Donc, bon, il y a les signes classiques que l'on connaît d'une asymétrie au niveau du visage, faiblesse au niveau des membres supérieurs, inférieurs. Donc, tout ça, c'est assez connu. Ou alors des problèmes d'élocution, enfin, tout ce qui est relatif à la parole. Et c'est vraiment des choses qui sont très, très difficiles à détecter. Et l'idée, c'est de donner un outil à ces premiers secours pour les aider vraiment, merci, un maximum, en fait, pour détecter tous ces signes-là, en fait, d'AVC. Donc, globalement, on a déjà une première étude qui a été faite ici, du coup, dans l'Hérault, avec les pompiers de Montpellier, pour voir quel était du coup leur pourcentage de bonnes réponses sur des patients qui ont été victimes d'AVC, d'autres où il pourrait y avoir justement des cas un peu plus complexes, des cas plus complexes à diagnostiquer, des cas qui étaient clairement très évidents sur le fait qu'une personne avait vraiment une grosse paralysie faciale, etc. Et justement, on montre dans cette étude, c'est un article scientifique qui va sortir prochainement, que globalement, notre approche permet de mieux détecter les AVC. Donc, ce qui est plutôt rassurant, clairement, c'est que on pourra aider les premiers secours, les pompiers, à détecter les AVC par le biais d'une application. Et l'innovation, c'est que tout simplement, à l'heure actuelle, il n'y a pas d'outil qui est efficace pour faire ça. Pour le moment, les pompiers n'ont pas ça. Ce qui est assez pratique, c'est que finalement, même avec notre approche, on peut très bien s'adapter aux différents protocoles qui sont utilisés suivant les régions, que ce soit en France ou même ailleurs. Donc, il va y avoir, par exemple, des exercices qui peuvent différer d'une région à une autre, parce que les pompiers sont habitués, par exemple, à faire des exercices un peu différemment, que ça peut être lever les bras devant vous. Il y en a qui vont dire, ok, maintenez-les pendant 10 secondes, d'autres 5. Et en fait, nous, on peut très bien s'adapter à ça pour permettre de le détecter, en fait. Enfin, nos solutions peuvent très facilement s'adapter au protocole utilisé par les pompiers. Et ce qui est rassurant, c'est que finalement, ça coûte pas grand-chose à mettre en place parce que c'est juste une application qui peut se mettre dans les tablettes que les pompiers utilisent déjà au quotidien. Dès qu'ils partent en intervention, ils ont une tablette pour remplir les informations des patients, etc. Donc c'est quelque chose qui se met très facilement en place et qui est très efficace, en tout cas pour ce que nous avons pu en voir.
1: Donc vous répondez à une question que j'avais très envie de vous poser, qui était justement comment les premiers secours qui sont en situation de... Donc c'est des personnes qui sont en situation d'urgence, utilisent l'outil numérique et ont cette capacité à quelque part intégrer dans leur process, dans leur méthode, vos outils. Comment ils réagissent par rapport à ça?
2: Justement, en fait, c'est qu'on les... On les intègre vraiment dans l'application, dans l'utilisation. On travaille beaucoup avec eux justement pour avoir leur retour, voir si. Enfin, l'idée, c'est vraiment de ne pas changer leur pratique. On n'est pas là du tout pour les remplacer ou quoi que ce soit. On veut vraiment les aider. Et c'est ça, en fait, notre rôle ici. C'est vraiment d'essayer de les aider un maximum. Donc, tout ce qu'ils vont faire en temps normal, lorsqu'ils vont demander à un patient, par exemple, de faire un grand sourire, etc., finalement, ils vont le filmer, mais c'est quelque chose qu'ils faisaient déjà avant. Donc on les intègre vraiment dans le développement de l'application, puisqu'on va reprendre exactement les mêmes protocoles et les mêmes actions qu'ils faisaient auparavant.
1: Et donc là, justement, l'intelligence artificielle, puisque tout le monde en parle, peu de gens savent vraiment ce qu'il y a derrière ou pourquoi on va en faire. Enfin, en tout cas, il y a beaucoup de craintes. Là, on voit bien le côté positif, puisque expliquez-nous donc pourquoi vous utilisez... Alors, on voit bien pourquoi, mais en tout cas... Qu'est-ce que vous avez mis en œuvre pour justement se servir de cette agrégation de multiples contenus pour tout simplement en permettre une aide à la décision en situation d'urgence?
2: Alors, ce qu'on a mis en place, c'est pour chacun des exercices qu'on va demander aux patients, on a une IA derrière qui va tourner, donc enfin un algorithme d'apprentissage automatique, peu importe l'algorithme.
1: C'est bien de préciser, il faut, je pense que maintenant il est grand temps d'expliquer simplement les choses, parce qu'on met tellement de boîtes noires dans cette IA que c'est super, et en plus c'est un exemple concret.
2: Il faut le voir un peu comme un enfant qui apprend à reconnaître un objet d'un autre. C'est aussi simple que ça, clairement. C'est ce qu'on va chercher, par exemple, sur un visage. Ok, ça c'est un sourire normal, ça c'est un sourire avec un côté paralysé, du coup, qui change un peu, qui n'est pas tout à fait normal. Et c'est aussi simple que ça, en fait. L'apprentissage, c'est vraiment le fait de dire, bon, bah, ça c'est un cas normal, ça c'est un cas où bah, y a un très fort signe d'AVC. Et c'est vraiment que ça, et on va réaliser ça en fait pour chacun des exercices. Donc on va demander aux gens de répéter des phrases qui sont plus ou moins complexes. Et à partir de là, une personne qui va être victime d'aphasie, par exemple, ce qui est assez courant quand une personne fait un AVC, c'est globalement, ils vont voir une image, on va leur demander de décrire une scène, et ils vont complètement bugger. Ils seront devant, ils vont dire « Eh ben, il y a une dame ». Alors qu'on voit une scène où il y a le feu, enfin c'est vraiment la catastrophe, et ils sont incapables de décrire ce qui se passe dans la scène. Et ça, en fait, en étudiant ce que les patients vont nous dire pendant l'exercice, ben on peut très bien voir que le patient ne va pas trouver ses mots, qu'il va mettre beaucoup de temps à chercher, il va avoir beaucoup de silence, beaucoup d'hésitation, et ça, on peut très facilement le détecter. Quand une personne n'a pas d'AVC et que tout se passe bien, en fait, il va dire, ah ben, y a une personne qui est là avec ses deux enfants, ils sont en train de faire la vaisselle, il y a la poêle qui est en train de prendre feu, etc. Enfin, c'est quelque chose qui est très évident, l'image est très simple, très claire, il y a des détails, mais rien de très complexe. Et finalement, ce qu'on va montrer, c'est les deux cas. Donc, un cas où une personne parle clairement en détaillant bien l'image, un cas où une personne est devant et est incapable de décrire l'image.
1: Lionel, un médecin en situation d'urgence, il peut le voir, ça. Il n'a pas besoin d'un assistant. Donc, qu'est-ce que vous apportez de plus qu'un médecin pourrait ne pas voir ou ne pas percevoir ou ne pas ressentir.
2: C'est pas si simple que ça, en fait. Ça paraît évident. Non, mais ça paraît évident de dire, bah ok, la personne a une paralysie faciale. Et clairement, c'est pas si évident que ça. Alors, pour avoir vu des heures et des heures de vidéos de personnes en train de faire un AVC, globalement, il y a plein de cas qui paraissent tout à fait évident, et dans ce cas-là, bah oui, clairement, la bouche qui tombe, etc., on connaît les symptômes, on dit, bon, bah, y a aucun doute. Et finalement, il y a beaucoup de cas où c'est tout sauf évident. Ça va être des tout petits signes, un petit peu, juste quand la personne va sourire, c'est pas tellement que la bouche reste en bas, c'est un muscle qui va mettre plus de temps à s'activer. Ça va être des gens qui vont juste avoir un petit temps de latence pour trouver un mot, pour dire, ah bah, là, ce que vous montrez, c'est une chaise. Juste, ça va être... chaise. Enfin, ils vont mettre un peu plus de temps. On sent que ils ont plus de difficultés à trouver leurs mots. Et quand ça va être, par exemple, sur l'exercice des membres supérieurs, par exemple, bah finalement, ce qu'on va voir, c'est une personne normale va faire ça. Et le cas qui est un peu limite, ça va être la personne va avoir les mains qui tombent un peu. Et pourtant, le bras, il va pas bouger. Je veux dire, c'est pas forcément évident pour une personne qui connaît rapidement les symptômes de l'AVC. On va dire, bon. Bah, c'est très léger, quoi. Enfin, c'est assez complexe. C'est pas toujours évident.
1: Donc, ce qui est important, c'est pas forcément de dire, bon, il y a un AVC, ça, il le voit. C'est quand on pense que tout compte fait, c'est pas si important que ça, et qu'en fait, ça l'est.
2: Exactement. Et c'est là, en fait, le problème, parce que pour limiter les symptômes long terme, etc., on a une fenêtre de 4h30, en fait, pour soigner le patient. Ce qui est long et court à la fois, 4h30, enfin on se dit, bon, on a le temps quand même d'aller aux urgences, etc. Mais si on n'a pas identifié qu'il s'agit d'un AVC, bah on peut laisser traîner, ça peut être long, et finalement, on peut facilement rater cette fenêtre.
1: Merci Lionel. Alors, Coralie, vous pouvez nous en dire un peu plus sur Diapimed ?
3: Oui, avec plaisir. Peut-être pour rebondir sur la question que vous avez posée tout à l'heure, en quoi c'est innovant. Moi, j'aimerais dire déjà deux choses sur le diabète et le traitement par insuline. C'est que aujourd'hui, on parle beaucoup de la pompe à insuline. La pompe à insuline, ça représente 100 000 patients en France, et il y a 400 000 patients, en revanche, donc 80% de la patientèle, qui est traitée par stylo à insuline. Et dans la pompe à insuline, il y a déjà de l'IA. dans les pompes qui sont récentes. Et pour les stylos insuline, il n'y a rien. Donc ça veut dire qu'on avait accepté les dernières années qu'on avait 80% des personnes concernées par le traitement par insuline qui n'avaient pas d'aide, qui n'avaient pas d'IA, chez qui on n'avait pas apporté la technologie. Et finalement, il y a un fossé qui s'était creusé dans la prise en charge. Autre chose qui est important aussi à savoir, c'est qu'une personne à qui on prescrit un traitement par l'insuline, on lui propose à l'hôpital, si elle le peut, si elle le souhaite, de faire un stage. On va lui expliquer comment on calcule les doses d'insuline en fonction de l'alimentation, de l'activité physique. Mais un, il faut habiter proche d'un hôpital qui propose ce type de stage. Il faut être capable de prendre 3 jours de congé ou en dehors des obligations familiales pour y aller. Et quand bien même on y arrive, ensuite on rentre à la maison et on est tout seul dans ses prises de décision. Donc finalement, nous l'existant, quand on a démarré, c'est de se dire il y a 400 000 personnes en France qui sont livrées à eux-mêmes pour prendre des décisions 3 à 6 fois par jour et pour qui la seule possibilité, c'est s'ils le peuvent, faire un stage dans un hôpital et ensuite retour à la maison et faites comme vous pouvez. Donc c'était ça le constat et c'est là qu'on apporte un vrai changement et une vraie innovation dans la prise en charge.
1: Cet accompagnement au quotidien, mais avant, donc en fait, vous nous dites que avant ils étaient livrés à eux-mêmes, il n'y avait pas d'autre solution.
3: Exactement.
1: Et le corps médical propose quoi? D'appeler les urgences si on se débrouille mal? C'est quoi la réponse derrière?
3: Alors, c'est une très bonne question. Mal évaluer une dose d'insuline, ça peut en effet, dans certains cas, amener à un événement critique aigu, type malaise, coma, avec l'intervention des services d'urgence. Mais ça peut aussi, ce qui n'est selon moi pas moins grave, amener non pas une situation aiguë, mais une situation qui va se répéter au quotidien, qui est on n'est pas bien équilibré, le diabète n'est pas bien géré. Et là, il n'y a pas de situation de crise aiguë, mais par contre, il y a ce qui ne se voit pas, c'est que les organes s'abîment, parce que le diabète, ça abîme les organes, et que les organes s'abîment, et que des doses d'insuline qui sont mal évaluées entre guillemets par les patients, et il y a des études qui ont prouvé que c'est 80% des doses qui sont mal évaluées, ça c'est le terrain pour des complications à long terme sur les yeux, sur les pieds, des complications cardiovasculaires. Donc c'est moins visible, mais c'est pas moins grave.
1: Comme on aime bien les choses très concrètes, est-ce que vous pouvez nous dire en quelques mots, de manière très anonyme, un patient qui a découvert votre solution, comment il faisait avant, quelle était sa situation, son état, et comment vous avez changé sa vie?
3: J'ai un exemple qui me vient en tête. Donc peut-être certains d'entre vous le savent, on parle de diabète de type 2 ou de diabète de type 1. Et le diabète de type 1, c'est le diabète qui intervient chez des personnes qui sont plutôt jeunes. C'est le pancréas arrête de produire de l'insuline. Et pendant qu'on développait la solution, on a, lors d'une étude clinique, une patiente donc atteinte de diabète de type 1 qui, au-delà d'avoir essayé la solution et de l'avoir utilisée, a souhaité venir rencontrer l'équipe pour partager aussi son expérience humaine. Et ce que nous a dit cette dame, c'est depuis que j'ai été diagnostiquée de mon diabète de type 1, j'ai tellement peur de faire une hypoglycémie que je ne fais plus de sport avec mes enfants, je ne fais plus d'activité avec mes enfants. Et cette dame, son plaisir, c'était d'aller au ski avec ses fils. Et elle nous a dit, maintenant que c'est l'application, tout à l'heure vous avez posé la question IA, boîte noire, nous on parle d'algorithme expert. Maintenant que j'ai cet algorithme expert qui me dit ce que je dois faire et que je peux lui faire confiance, je peux refaire du ski avec mes enfants.
1: En tout cas, merci pour cet exemple très concret. Alors, Astelle, NutriCheck, donc là, pareil, question sur, qu'est-ce que c'est, mais surtout, comment vous mettez innovation au service des patients? enfin des patients, des utilisateurs, des puisqu'on utilisateurs, est plus oui. d'un côté préventif, ou en tout cas utilisation. Ouais.
2: C'est vrai que nous, on évolue sur le secteur du bien-être. Voilà. On vient avant la maladie.
1: Excusez-moi, l'anticipation médicale a toujours été un objectif. Alors, je ne sais pas s'il est inatteignable, mais en tout cas, qui fait rêver tout le monde. J'espère qu'un jour, on prendra en compte l'anticipation médicale plutôt que le fait de soigner.
2: Cas, hein, oui, bien sûr. On le voit à l'échelle internationale. On passe d'une société qui était plus réactive, donc centrée vraiment comment guérir le symptôme, à un positionnement qui est sur la prévention, donc comment aller au devant, aller à la cause, donc avant la maladie. Bon, pour parler des innovations de NutriCheck, nous elles sont sur différentes verticales. NutriCheck, c'est une plateforme complète de l'analyse jusqu'aux recommandations. Alors c'est vrai que quand je parle d'analyse à partir de quelques gouttes de sang, ça fait réagir. Il faut savoir que qu'est-ce qu'on fait avec ces gouttes de sang? On utilise de la des machines qui s'appellent les spectromètres de masse, qui permettent d'aller voir l'infiniment petit, donc au niveau des molécules. Et donc il y a des innovations, c'est de développer des méthodes qui permettent d'aller capter les signatures biologiques sur ces échantillons de sang en matière organique. Et alors, une fois qu'on a ces molécules, l'enjeu de la deuxième innovation, c'est comment on interprète. C'est bien de savoir qu'il y a beaucoup ou peu ou pas assez peut-être de ces molécules. Comment on les interprète? Donc là, nous, on a développé des outils d'intelligence artificielle. Vous parliez tout à l'heure de boîte noire. On veut justement aller à l'encontre de cela. Aujourd'hui, beaucoup de personnes utilisent ChatGPT ou autres LLM pour avoir de la santé. Alors, on a l'impression que c'est personnalisé, mais ça reste quand même des données qui sont assez génériques. Tout l'enjeu est de pouvoir donc créer un modèle qui va modéliser, cartographier véritablement votre physiologie. On appelle ça des voies métaboliques, c'est des réactions biochimiques. Comment votre corps va utiliser chacune de ces molécules pour en créer d'autres. Donc ça, c'est une innovation majeure. Donc on a le label Deep Tech par la BPI sur ces développements, qui sont à la fois les développements donc de méthodes pour aller chercher des signatures biologiques sur les échantillons de sang séché, et des modèles d'intelligence artificielle qui vont aller détecter les signaux faibles. Et donc c'est des équilibres qui, si vous les laissez cet équilibre pendant des mois, voire des années, c'est ce qui va amener à la maladie. Donc en amont, plusieurs mois, plusieurs années avant, on pourrait être capable, en entraînant ces modèles, de détecter en amont les maladies, et surtout de vous permettre d'optimiser votre physiologie au quotidien, d'être en très bonne forme, en très bonne santé.
1: Donc les recommandations, alors allons-y.
2: Alors ça c'est aussi une chose, on est en 2026 aujourd'hui, et on a tendance à voir un aliment, on se rend pas compte ce que contient un aliment. Un aliment contient des milliers de molécules. Et alors, un aliment donné n'aura pas le même effet, le même impact sur un individu ou une autre personne. Et donc, c'est tout ça l'enjeu. Donc, nous, l'enjeu, c'est de pouvoir, via cette modélisation de votre physiologie, vous dire exactement quels sont les aliments à favoriser qui vont vous permettre d'atteindre un objectif de santé, ou ceux qu'il faut plutôt éviter. J'aime bien donner l'exemple du sommeil. Le sommeil, donc c'est un vaste sujet, hein, mais si vous donnez le même repas à deux personnes différentes, elles n'auront pas le même sommeil, puisque leur physiologie ne va pas créer les mêmes molécules en fonction de ce même repas. Donc c'est tout l'enjeu. Donc nous, ce qu'on fait avec NutriCheck, c'est au quotidien, donc on crée ce jumeau biologique, vous allez pouvoir interagir comme avec ChatGPT, mais il est connecté à vos données de santé. Et donc cette modélisation de votre physiologie, vous allez pouvoir simuler l'impact de tel ou tel nutriment. Et on va pouvoir vous faire un plan alimentaire personnalisé chaque semaine, vous dire quelle est la combinaison parfaite des plats, des aliments qui vont aller dans le sens de ce que vous recherchez. Ça peut être la prise de poids, la perte de poids. Certains cherchent la prise de poids également, d'ailleurs. Et donc voilà, tout l'enjeu de ces innovations, je dirais, c'est de pouvoir rendre ça plus accessible. Donc ça évite d'avoir à se déplacer dans un laboratoire d'analyse biomédicale. Vous avez un kit de testing chez vous, moins coûteux. Et donc, avec ces innovations, on peut parler encore d'autres innovations sur lesquelles on travaille aussi au sein de NutriCheck. Donc, nos analyses ont fait de la protéomique, donc c'est-à-dire qu'on regarde les peptides, ce qui forme les protéines, de cette signature
4: des protéines que vous allez avoir, on peut estimer l'âge de vos organes. On se rend compte aujourd'hui que nos organes ne vieillissent pas à la même vitesse. Alors c'est bien, on le voit de plus en plus, il y a des, vous pouvez connaître votre âge biologique aujourd'hui. Alors c'est très bien pour l'ego de savoir, bon j'ai 3 ans de moins, c'est super. Mais en fait, qu'est-ce que je fais avec ça? Le plus important, c'est de savoir, voilà, quel est l'organe qui vieillit plus vite qu'un autre et quelle intervention va me permettre, via les signatures biologiques de cet organe, de rendre son fonctionnement optimal. Et donc on utilise la composition moléculaire des aliments pour cela. Comment aller, je le dis d'une manière assez abrupte, mais nous, avec NutriCheck, on va pouvoir voir les trous dans la raquette, voilà, où est-ce qu'il y a des manques, et comment aller les remplir avec les bonnes molécules, ou voir même certains excès, et comment justement éviter d'avoir encore un plus grand excès qui va aller amener à d'autres dysfonctionnements physiologiques.
1: Bon, j'espère que vous avez des kits sur vous, là.
4: J'en ai ramené un.
1: Ah, très bien. Bon, ouais, alors, tous, je l'ai passé, hein, on va tester. Michael, 4 belles entreprises, en tout cas 4 beaux projets portés par des belles entreprises et des belles personnes. Ça montre bien la dynamique Montpellier-Rennes dans l'innovation de la santé. La dynamique Medvallée, elle est concrète? On le voit bien?
5: C'est une preuve indiscutable ce soir avec ces 4 présentations, ces 4 entrepreneurs et ces 4 innovations qui illustrent parfaitement le dynamisme de notre territoire. Mais cette innovation, pour une collectivité territoriale, qu'est-ce que ça veut dire? C'est pas une collectivité territoriale, c'est pas Medvallée qui va innover. Nous, ce que l'on peut faire, c'est mettre en condition, donner les meilleures conditions possibles à nos entreprises et à nos acteurs de la recherche, qu'elles soient publiques ou privées, pour être en situation d'innover. C'est faire les liens entre les entrepreneurs et la recherche, faire le lien entre les entreprises et le CHU ou d'autres acteurs publics, comme je le disais en préambule. Mais c'est surtout avoir un objectif et une détermination forte qui est de créer de la valeur sur le territoire. C'est de créer des emplois, c'est de faire venir des entrepreneurs, développer des entreprises, créer de la richesse, hein, n'ayons pas peur des mots, créer des emplois, créer du chiffre d'affaires, créer de la valeur. Je vais vous donner un exemple très concret. Quand je suis arrivé à la tête de Medvallée il y a un petit peu plus d'un an, une de mes obsessions, ça a été de me dire, cette innovation Montpellier-Rennes, comment on la met au service du grand public? Ça sert à quoi d'avoir des collectivités territoriales financées par nos impôts pour finalement ne pas savoir à quoi sert cette innovation? Ben, finalement, ici, vous avez une illustration de sociétés qui sont Montpellier-Rennes et dont l'innovation sert à commencer pour sert le public, les citoyens montpelliérains. Et dès lors qu'il y a un trou dans la raquette, dès lors qu'il y a un manque entre l'articulation entre cette innovation et le grand public, c'est là qu'une collectivité peut intervenir. Vous le disiez, Medvallée, c'est la métropole de Montpellier, mais c'est aussi le soutien de la région Occitanie et c'est le soutien de l'État. Donc on agit au niveau local, mais aussi avec une ambition nationale. Et notre obsession, c'est de faire en sorte que cette innovation qui bénéficient parfois de fonds publics, puissent aussi bénéficier à la collectivité et aux citoyens qui vivent sur notre territoire. Un exemple très rapide, j'ai rencontré une entrepreneuse, la fondatrice de la société Terratis. Vous en avez peut-être entendu parler. C'est une société basée dans le nord de Montpellier qui développe la technique de l'insecte stérile. En deux mots, ils prennent des moustiques mâles, rayon X, ils stérilisent ces moustiques, qu'ils relâchent dans la nature, qui vont ensuite féconder des moustiques femelles, et derrière, ça donne des moustiques stériles. Et donc, on baisse d'année en année de l'ordre de 30 à 40% la population de moustiques tigres qui peut piquer avec tous les inconvénients pour nos apéros de printemps et d'été, mais surtout des vecteurs de maladies au niveau national et international. Et donc cette entrepreneuse me dit « Michael, on a une super nouvelle, on va annoncer notre premier partenariat avec une collectivité territoriale. » Je lui dis « C'est génial, tu travailles avec la métropole ou avec la mairie de Montpellier ?» Malheureusement, c'était une collectivité qui n'était pas, qui n'était ni Montpellier, ni la métropole de Montpellier, ni la ville, ni la métropole.
1: On n'a pas de moustiques à Montpellier, c'est ça?
5: C'est bien connu, c'est bien connu. Et donc, rapidement, l'idée, ça a été de mettre autour de la table cette entreprise et l'ensemble des acteurs. Et ça a été fait très vite avec le cabinet, avec la ville de Montpellier, avec un certain nombre de chercheurs et d'acteurs publics. Et en quelques mois, avec une certaine volonté politique, il y a eu un contrat lié entre Terratis et la ville de Montpellier. Et aujourd'hui, il y a un quartier, Malbosque, pour ne pas le nommer, qui bénéficie de cette innovation. Voilà encore un exemple concret, au-delà des quatre que vous avez sur l'estrade, de cette innovation où la collectivité a un rôle parfois mineur, parfois très modeste, mais parfois très concret pour faire en sorte que cette innovation bénéficie aux Montpellierens.
1: C'est super, en tout cas, de faire ce lien. Alors, il me reste 5 minutes. Je vais vous demander très rapidement, puisque vous êtes bien sur ce territoire montpelliérain, vous allez y rester, et du coup, vous allez continuer à innover. Alors, en vraiment une phrase, vous vous projetez comment dans les années à venir ?
4: C'est une très belle question.
1: Vous n'avez pas 2 heures, hein, vous avez juste 2 minutes.
4: Je vais répondre ici à Montpellier, permettre, montrer effectivement à quel point cette ville est attractive. On s'y sent bien. Moi, ma vie a changé depuis que je suis à Montpellier, véritablement. Et on revient sur le côté de capitale de la santé, hein, chef mondial au niveau historique. Donc, c'est permettre à Montpellier de rayonner avec NutriCheck.
1: Et vous avez surtout, moi, ma question était très orientée sur l'écosystème santé-innovation. Comment on se... Oui, non, mais c'est fini, vous avez pris vos 2 minutes. On verra après pour les questions. Corinne.
3: Nous, notre ambition, c'est vraiment d'être la référence dans la thérapie numérique pour le diabète et de faire tout ça depuis Montpellier. Pourquoi depuis Montpellier ? Parce que c'est une ville de médecine, c'est une ville d'innovation, c'est une ville où il y a des talents, le numérique, les développeurs, les écoles. C'est une ville où il fait bon vivre. Et moi, personnellement, je trouve que d'avoir une carrière dans laquelle on s'épanouit tout en pouvant vivre, pour avoir vécu à Paris, dans une ville comme Montpellier, je trouve que c'est merveilleux.
1: Super, merci. À vous, Lien.
2: Alors moi, pour avoir fait toutes mes études à Montpellier, je suis très content d'y être encore, hein, clairement. En ce qui concerne du coup notre solution, j'espère qu'elle va être très prochainement implantée du coup dans tous les pompiers de la région et ça serait vraiment génial pour pouvoir aider dans ce sens-là. Et également, à plus long terme, ça serait quand même de pouvoir faire un peu tous les pompiers de la région et ça serait vraiment génial pour pouvoir aider dans ce sens-là. Et également, à plus long terme, ça serait quand même de pouvoir faire un peu tous les pompiers de la région et ça serait vraiment génial pour pouvoir aider dans ce sens-là. Et également, à plus long terme, ça serait quand même de pouvoir faire un peu tous les pompiers de la région et ça serait vraiment génial pour pouvoir aider dans ce sens-là. 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
1: Et la santé mentale, la performance cognitive, la mémoire, il y a beaucoup de publications qui montrent. Encore une fois, savoir-t-il le personnaliser. Et effectivement, il y aurait forcément des ponts. Donc, ce serait avec plaisir de continuer les conversations en ce sens, tout à fait.
2: Tiens, tu es d'accord? Oui, parce qu'il faut qu'on conclue. Là, il faut conclure. Là. Le temps imparti est largement dépassé, mais je pense que vous êtes d'accord avec les propos, et la dynamique Med-Vallée est bien là pour représenter ces associations futures. Merci à vous. Un grand merci pour votre présence, votre travail et votre quotidien qui nous change le nôtre aussi et qui peut le changer. Merci à vous d'être présent, et puis on se retrouve prochainement sur un autre sujet d'un café économie organisé par Radio Aviva à Bougazette Café. Merci à vous.

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1: Notre culture camarguaise est taurine. Comment vont-elles s'adapter ? J'évoquais précédemment les dangers liés au réchauffement climatique et à la salinisation des sols. Mais les hommes, comment continueront-ils à promouvoir et à transmettre cette culture ? Par exemple, nos chères fêtes votives, à quoi vont-elles ressembler à l'avenir ?
2: Votre attention s'il vous plaît, ce message s'adresse à toutes les personnes présentes dans le plan et plus particulièrement aux personnes non connaisseuses. Trouver à l'intérieur de ce plan, en même temps que les taureaux, est dangereux car ils sont rapides, sauvages et ils ont beaucoup plus de force que vous.
1: Cette tradition séculaire connaît toujours une belle vigueur, malgré les guerres, les crises de toute nature et les pandémies comme celles que nous avons vécues dernièrement. Ce moment de liberté et de joie reste très attendu d'une année à l'autre par toute une population. À l'origine, ces fêtes rendaient hommage au saint patron de la paroisse de chaque commune. Or, bien que sa dimension purement religieuse se soit diluée au cours du temps, l'effervescence qu'elle génère dans nos contrées camarguaises, et aussi plus largement languedociennes et provençales, demeure au beau fixe. Alors oui, chaque village est sous la protection de son saint patron. Et tout se fédère autour d'un roi, le taureau.
3: Sans taureau, il n'y a plus de Camargue, il n'y a plus de vie, il n'y a plus de lien social, il n'y a plus de lien transgénérationnel. Tout se délite, c'est fini, voilà.
0: Jean-Marie Espuche, ornithologue, guide touristique en Camargue.
3: C'est-à-dire, là, on a une vie qui est structurée au fil des saisons, parce que le taureau naît en fin de l'hiver, début du printemps. On marque les jeunes anoubles d'un an au printemps. On fait courir les premiers taureaux au mois d'avril, au mois de mars. On a la fête des Saintes-Maries de la Mer, où il y a encore des manifestations taurines. On a les fêtes de village. Tout ça est structuré dans le temps. Et l'élément moteur, l'élément principal, c'est le taureau. Et lui, c'est lui qui permet, c'est le tremplin à toute la vie en Camargue.
1: Les premiers écrits et témoignages qui attestent la présence du taureau, roi de Camargue, remontent à l'époque gallo-romaine. Les hommes ont toujours voulu mesurer leur force, leur agilité et leur courage face à cet animal exceptionnel qui incarne le danger de mort imminent au bout de ses cornes diaboliques. Et si le bon geste et la bonne attitude à adopter devant lui ne sont pas appropriés, pas précis, pas loyaux, la mort peut survenir à tout instant. Jouer avec le taureau, c'est comme jouer avec sa propre vie. Cet animal a conservé son instinct sauvage et exerce auprès de cette population camarguaise une fascination intacte. J'ai eu l'occasion d'en discuter avec Nicolas Triol, président de la Fédération française de course camarguaise.
4: Le principe de la course camarguaise, si on remonte au temps les plus lointains, c'est l'affrontement entre des hommes courageux et des taureaux de Camargue qui se sont fixés dans le delta de Camargue il y a quelques années, hein. Quelques siècles même. Au départ, c'était dans les masses des villages, les masses des campagnes, puis ça s'est déplacé petit à petit dans les villages, dans les plans de charrettes. Puis ça s'est structuré au travers après d'arènes en dur. Les premières arènes en dur, c'est la fin du 19e siècle. Et puis après, il y a la codification de la course camarguaise, c'est au début des années 20, quand les premières chartes de la course libre se sont rédigées pour arriver à une structuration fédérale en 1975 qui a permis à la course camarguaise d'être inscrite comme un sport authentique au ministère des Sports. Après, qui a été suivi par la délivrance d'un agrément ministériel et une délégation d'État permettant à la fédération d'administrer en exclusivité la course camarguaise en tant que sport sur son territoire. C'est un sport où des hommes courageux, vêtus de blanc, c'est difficile à décrire la course camarguaise. Il faut essayer de la décrire avec des mots simples, faire comprendre par des mots, c'est pas facile. C'est des hommes en blanc, des jeunes hommes en blanc sportifs, habillés avec une tenue blanche, qui affrontent successivement 6 taureaux pendant un laps de temps d'un quart d'heure, dans les arènes de Provence et de Languedoc, devant du public. Et ils doivent la base du jeu, c'est d'arriver à enlever des attributs fixés à la base des cornes des taureaux avec l'aide d'un petit crochet, et donc l'enlèvement de ces attributs dans des courses avec le taureau, hein, qui vont jusqu'aux barrières, des fois même au-delà des barrières, permet à ces raseteurs d'empocher des primes financières et de marquer des points pour les diverses compétitions et championnats de France. C'est un sport très spectaculaire, normalement rempli d'intensité. Il y a un peu d'artistique aussi, hein, puisqu'il y a des différents styles de raseteurs. Certains qui ont des rasés très élégants, qui sont très beaux à voir raseter. Il y a un côté très technique, hein, parce que la technicité pour affronter des taureaux, c'est important. Il faut comprendre le fonctionnement du taureau. Tous les taureaux sont différents. Ils n'ont pas la même façon d'affronter les raseteurs. Donc il faut que les raseteurs soient aussi techniques, comprennent le taureau, comment il fonctionne, comment il faut le passer, comment il faut courir avec lui, à quel moment on doit démarrer, à quel endroit, est-ce qu'il faut le charger, pas le charger, faire des rasés longs, faire des rasés courts, faire des reprises, ce qu'on appelle les reprises. Et puis après, il y a quand même une notion de physique, hein. Il faut des qualités physiques quand même pas négligeables, puisque ce sont des courses répétées, rapides, avec des sauts de barrière, avec un danger présent à chaque instant. Et donc, pendant une heure et demie, c'est quand même un sport usant sur le plan physique, où on prend beaucoup de coups. Là, la course camarguaise, c'est bien plus qu'un sport, hein. C'est aussi, sur la région, on va dire, un art de vivre, hein. une façon de vivre sa vie, hein, avec le taureau au milieu de sa vie, hein, qui est un peu un fil rouge conducteur de milliers et de milliers de passionnés. Hein.
1: Mais tous ces taureaux, si magnifiques, courant avec tant de prestance et de fougue, seraient-ils autant en forme et en bonne santé si leur vie n'était pas conduite de main de maître par leurs propriétaires, les manadiers? Ces hommes et ces femmes qui ne comptent pas leurs heures pour les chouchouter, les nourrir, les élever avec tendresse et une passion débordante. Je repense encore à Aude, Aurélie et Frédéric Reynaud, manadiers depuis maintenant 6 générations.
5: Tout nous plaît, non, vraiment. Après, c'est vrai que le fait d'être à cheval tous les jours, ça déjà, c'est vraiment plaisant. Notre bureau, c'est l'extérieur, c'est la nature, c'est donc la liberté de pouvoir monter à cheval quand on en a envie. Après, voir nos taureaux évoluer aux arènes, grandir, s'améliorer, ça c'est aussi...
6: gérer leur carrière.
5: Voilà, gérer leur carrière, ça c'est quelque chose d'important. Après, nous, chaque année, on change des talons sur les vaches. Et donc, on le sélectionne sur son comportement en piste et aussi sa famille. On regarde, voilà, ses antécédents. Et quand on met un étalon sur les vaches, ces produits iront aux arènes que 4 ans après, quand ils auront 3 ans. Donc du coup, c'est un métier où il y a beaucoup de patience et beaucoup de suspense, entre guillemets, parce qu'on met un taureau, on saura ce que ça donne que dans 4 ans, donc on saura si on s'est trompé ou pas. Enfin, donc tout ça, c'est quelque chose de vachement intéressant, de suivre la génétique aussi de nos familles dans le troupeau, quoi.
6: Je pense que le plus important dans la vie, c'est de se lever le matin et d'être content d'aller travailler. Il y a beaucoup de gens qui disent « Fou, allez, c'est lundi, il faut aller au bureau ». Nous, non. Nous, on se lève le matin et on est content d'aller voir nos taureaux, d'aller faire notre travail, parce qu'on est en pleine nature, on est nos propres patrons, et on est dans la nature avec nos animaux, et on est les plus heureux avec nos animaux. Donc, le plus important dans la vie, c'est de faire ce qu'on aime, de pouvoir, parce que certains aimeraient faire... Ils peuvent pas. Bon, nous, nous avons le privilège de pouvoir faire ce qu'on aime, et je pense que c'est le plus beau dans la vie.
5: Par rapport à l'accueil, on peut peut-être ajouter ça par rapport à l'accueil de touristes. C'est vrai que, en fait, l'hiver, on est beaucoup refermé sur nous. On voit personne, on est dans notre masse entre nous en famille et on apprécie ces moments-là parce que à la fin de la saison, on voit beaucoup de monde, on en a marre, donc on apprécie d'être enfermé sur nous. Et quand vient la saison estivale, le fait de recevoir des gens, de leur expliquer notre métier, notre passion, de leur dire que nous, qu'ils sont en élevage extensif, que les animaux sont libres, qu'ils entretiennent les paysages, que voilà, on les élève pas pour la boucherie, on a un objectif d'élevage qui est quand même la course camarguaise. Enfin, on partage beaucoup de choses et on les sensibilise du mieux qu'on peut. Et les retours qu'on a, c'est vraiment, vraiment plaisant parce que les gens, ils se régalent, ils reviennent après avec leur famille ou d'autres amis et on a vraiment de bons retours suite à ces journées. Donc ça, c'est un régal que de partager ce qu'on aime en fait. Voilà.
1: Il ne faut pas oublier que course camarguaise et corrida, dans notre région, se sont naturellement liées au milieu du 19e siècle, quand Eugénie de Montijo, d'origine espagnole, épousa Napoléon III, officialisant ainsi cette pratique sur le territoire français. Décriée, remise en cause jusqu'au banc de l'Assemblée nationale, quel avenir pour la tauromachie ? Pendant la feria des Vendanges, à Nîmes, je me suis retrouvé en pleine manifestation anti-corrida pour chercher à comprendre.
7: C'est eux, les animaux, c'est eux. C'est pas les taureaux, c'est eux les animaux. C'est ceux qui vont voir tout ça, là. Ça, c'est des animaux. Eux, ils méritent vraiment qu'on les égorge. J'ai la haine, là, la haine.
1: Les mots de Corentin Carpentier, jeune aficionado, sont forts.
8: Nous, jeunesse taurine du sud de la France, attachée aux valeurs de la République française, de liberté, d'égalité et de fraternité, prenons la parole aujourd'hui pour faire part de notre colère face aux nouvelles attaques, particulièrement celle de Monsieur Aymeric Caron, de vouloir déposer une proposition de loi visant à interdire les courses de taureaux. Nous, jeunesse issue de plus de 100 villes et villages de tradition taurine, nous élevons contre ces attaques qui vont à l'encontre même des principes de notre République française. Nous réclamons le droit à l'enracinement et à la préservation de nos identités régionales. Contre l'État centralisateur,
1: à l'évidence, contre la demande s'affronte. Arriveront-ils un jour à se parler ?
9: Dans sa gloire,
1: la culture tauromachique est tellement ancrée dans ce territoire où on peut l'entendre de la bouche de Simon Casas, directeur des plus prestigieuses arènes au monde.
9: De l'humain, parce que l'humain a des droits, mais il a aussi des devoirs. L'animal, bien sûr, a des droits et nous les défendons, mais ils n'ont pas de devoirs. Vouloir mettre à égalité l'homme et l'animal, c'est être, comme le disait Hemingway, être un animal soi-même.
1: Voilà ce que j'appelle une journée bien chargée. J'ai cherché à vous faire partager mes interrogations, mes peurs, mes doutes, mes espoirs et nourrir votre réflexion sur le sujet, ainsi que la mienne par la même occasion. Mais je voulais surtout préparer les générations futures aux défis colossaux qui seront les leurs à l'avenir. L'avenir. Comment va-t-il s'écrire ? Comment la Camargue va-t-elle s'adapter pour préserver son identité ? Quant à moi, et ce jusqu'à mon dernier souffle, je vais m'endormir à la fois nostalgique et plein d'espoir. Je rêverai en flânant dans le ciel, parcourant les beautés toujours vivaces de ma Camargue éternelle.
0: Ce documentaire fiction a été réalisé par Rive Radio Système à Vauvert et Delta FM Terre de Camargue dans le cadre du partenariat entre l'Assemblée régionale des radios associatives et la région Occitanie-Pyrénées-Méditerranée. 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
1: Bonjour à toutes et à tous dans l'actualité du jour. Nouvelle réjouissante pour l'équipe féminine du MHSC. Après une longue saison, le 11 Héraultais se maintient en première ligue. Dans une interview accordée au Midi Libre, le président Paul Bouffard dessine un avenir tout tracé. Nouveau nom, nouveau logo et en plus tout un panel d'activités et de divertissements en parallèle des matchs. Le détail sera dévoilé en début d'été. Pour l'heure, on note la volonté de sortir des sentiers battus et de mettre en lumière le football féminin à l'occasion des 25 ans d'existence de l'équipe. Hier à Montpellier, se sont ouverts les débats au sujet d'améthyste. Il s'agit du projet de construction d'une unité de valorisation énergétique fonctionnant à partir de combustibles solides, autrement dit de déchets non recyclables. Un des points d'achoppement pour lequel les candidats à la mairie, il y a 2 mois, ont vivement débattu. En effet, cette technique a été présentée comme un scandale sanitaire par l'opposition, alors que, selon la métropole, elle permet de valoriser 110 000 tonnes de déchets qui, jusque-là, sont exportés pour être enterrés ou enfouis dans la région. À Nîmes, une vente aux enchères de plus de 3000 cartes Pokémon aura lieu demain. Mise en vente par Ivoire Nîmes, spécialisé dans les jouets anciens, cette belle collection est le fait d'un père et son fils. Or, il faut savoir que certaines cartes, comme le fameux Dracofeu brillant, valent à elles seules plus de 1000 euros. Toutes les cartes sont exposées publiquement depuis hier au 21 rue de Lago à Nîmes. Cela fait 10 ans qu'il fait carton plein à domicile. Rappeur originaire de Sète, Demi Portion investit en effet le Théâtre de la Mer pour son demi-festival depuis près de 10 ans, en réunissant la crème du hip-hop avec des noms comme Assassin, Sniper, Joe Star ou encore Ben PLG. C'est ainsi que du 6 au 9 août, on retrouvera Demi Portion et son acolyte de toujours, Rox, bien présent lui aussi sur la scène hip-hop française. Sachez tout de même que tout est complet, même s'il reste encore quelques places pour la soirée gratuite du mercredi. C'est la fin de ce flash. Merci de l'avoir suivi. À bientôt sur Radio Aviva.

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1: Bonjour à toutes, bonjour à tous. Aujourd'hui, au micro de Radio Aviva, on a vraiment l'immense plaisir de recevoir Fabienne Sely. Bonsoir Fabienne. Et vous êtes chef d'établissement chez Royal Canin, que tout le monde connaît, qui est une entreprise qui tourne super bien, qui marche super bien et dont on parle beaucoup. Et puis surtout, on a le plaisir de vous recevoir parce que vous êtes présent dans en tant que partenaire des 24 heures de l'Institut Saint-Pierre. Dans quelques semaines, ce sera la 9e édition. L'an dernier, cette opération pour les enfants a drainé plus de 850 000 euros. Cette année, peut-être le million. On en a parlé avec Mathieu Vezol il y a quelques semaines. Alors, Fabienne Sely, expliquez-nous pourquoi Royal Canin se retrouve imbriqué dans une manifestation qui va se dérouler à Palavas pendant ces 24 heures et qui est pour les enfants. Dites-nous tout.
2: En fait, ça faisait quelques années que certains de nos collaborateurs participaient à titre individuel et qui nous disaient que c'était un événement magique pour ce qu'ils portaient, hein, et pour ce qu'ils aidaient à financer au sein de l'Institut Saint-Pierre, mais aussi un événement magique à titre personnel pour le défi sportif. Et donc, on a décidé l'an dernier de se lancer dans l'aventure et de participer pour la première fois en tant qu'entreprise. On a eu une vingtaine d'équipes, 20 équipes exactement, engagées sur l'événement l'an dernier. Et puis, effectivement,

0: positivement impactés dans leur parcours de soins par l'Institut. Et du coup, on s'est engagé l'an dernier. C'était exceptionnel aussi pour les collaborateurs. L'événement est organisé de manière absolument fantastique. Et donc, on se réengage cette année. Voilà.
1: Alors, vous êtes partenaire principal. Donc, partenaire principal, c'est quand même le top. Et dans votre entreprise, comment c'est vécu? C'est-à-dire, bon, c'est la 9e édition. Et comment c'est vécu? Est-ce que, au niveau des équipes, je crois que vous avez déjà dépassé les 12 équipes. Il y a plus d'une centaine de collaborateurs. Est-ce que vous en attendez encore un peu?
0: Alors, on en attend. Ben, on aimerait bien avoir plus d'équipes et plus d'engagés que l'an dernier. Donc, on avait 20 équipes l'an dernier. Donc, on n'est pas encore à ce qu'on aimerait faire pour cette année. Comme on le dit à nos collaborateurs, plus il y a d'équipes et plus il y a d'argent aussi pour l'Institut et pour les enfants. Donc c'est important de participer. Royal Canin, en tant que sponsor principal, évidemment, on contribue aussi. Hein, l'entreprise contribue financièrement à cet événement à travers un don. Et c'est important pour nous, mais c'est important qu'on ait le maximum de collaborateurs engagés aussi.
1: Alors vis-à-vis, on va parler des équipes parce que les dernières nouvelles que nous avons, je vais citer des noms, donc il y a Fast and Furious et qui est déjà à plus de 70% des dons qu'ils avaient projetés, Grit Leaders qui est déjà à 106% de son objectif, ESO, Ensemble Solidaire à 67%, et Pas de Patrouille qui démarre, on est déjà à une quarantaine de pourcents. Bon, derrière ça, là je vous cite que 4 équipes, vous me dites qu'il y en a déjà 12 en cours de former, et vous en attendez une vingtaine, mais ça va faire des chiffres énormes. Le fait que, en plus d'être le partenaire principal de la manifestation, d'avoir une vingtaine d'équipes, mais c'est fantastique pour cette opération.
0: Ouais, on est ravi. Merci d'avoir cité les Fast and Furious parce que c'est mon équipe. On a Véro dans l'équipe qui est une super collecteuse d'argent. Donc elle a réussi à mobiliser beaucoup de familles et amis autour d'elle pour faire des dons. Donc merci Véro. Et beaucoup d'autres équipes. On a notre équipe de leadership mondial aussi qui se mobilise pour l'événement, qui n'était pas là l'an dernier malheureusement et qui vont faire une équipe cette année. Donc on est ravi aussi d'avoir réussi à les motiver pour l'événement. Et puis ils étaient disponibles, donc tant mieux. Et oui, donc on a déjà de nombreuses équipes engagées, mais on en attend beaucoup d'autres, j'espère.
1: Alors comment vous allez communiquer au sein de AEMARC et puis dans les autres sites, comment vous avez décidé? C'est de l'affichage, c'est des messages, c'est des mails?
0: Alors c'est tous les moyens, y compris l'approche directe à la pause café. Mais on a remobilisé toutes les personnes qui étaient chefs d'équipe l'an dernier pour qu'ils mobilisent leurs amis au sein de l'entreprise. Donc ça c'était une première étape. On a également communiquer via email. On a des réunions aussi où on rassemble l'ensemble des collaborateurs qui nous permettent aussi de communiquer sur l'événement. Et puis surtout, ce qui est, je pense, mobilise fortement les collaborateurs, c'est lorsqu'on communique sur ce qui est fait ensuite au sein de l'Institut grâce à leurs efforts. Et donc on a eu l'Institut qui est venu sur place, la Fondation Saint-Pierre qui sont venus pour présenter un petit peu ce qui était fait avec l'argent collecté. Et puis une initiative qui est financée aussi grâce au don de Royal Canin, qui est la médiation animale. Et on a de nombreux collaborateurs qui adorent les animaux et qui savent tout le bien qu'ils peuvent apporter autour d'eux et qui, du coup, se sentent aussi mobilisés par le fait qu'on réussisse à faire entrer des chiens et des chats dans un hôpital. Voilà.
1: Alors, pour ceux qui nous écoutent aujourd'hui sur Radio Aviva, ils se disent, mais comment ça, ils parlent de Fondation Saint-Pierre, des chiens, des chats. Alors, je voudrais rappeler que vous êtes Fabienne Sailly et vous êtes la chef d'établissement de Royal Canin. Alors, Royal Canin, justement, c'est de l'aliment pour chiens et chats, mais vous faites aussi des accessoires, vous allez un peu plus loin vis-à-vis des animaux qui font partie de notre vie aussi.
0: Alors, on fait pas forcément des accessoires, on vend pas d'accessoires, c'est essentiellement de la nutrition, mais par contre cette nutrition, pour qu'elle puisse être prescrite au bon animal quand il en a vraiment besoin, on a besoin de tout un réseau de connaissances et de compétences qu'on développe, mais aussi de services. Donc on travaille avec les réseaux vétérinaires, les éleveurs, les animaleries, etc. Donc c'est essentiellement de la nutrition, mais ça demande aussi tout un écosystème autour pour pouvoir s'assurer que l'animal a le

0: la bonne nutrition au bon moment. Et pour ça, les vétérinaires sont essentiels, les éleveurs sont essentiels, etc. Voilà.
1: Alors, pendant la pause musicale, on vous encourage à taper sur votre ordinateur, sur le site de Royal Canin, d'aller faire vos commandes, de préparer vos achats. Comme ça, quand on se reparlera dans 3 minutes, déjà, ça aura fait un peu plus de bien à la société. Donc, à tout de suite, Fabienne Selly. Donc, après cette pause musicale, on continuera à parler de Royal Canin et son implication en tant que partenaire principal des 24 heures de l'Institut Saint-Pierre.
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0: Voilà, écoutez, on reprend avec Fabienne Sely, donc chef d'établissement chez Royal Canin, et puis surtout le morceau qu'elle a choisi et que vous venez d'écouter, qui est juste merveilleux. Donc merci de nous avoir fait écouter ce sympathique morceau de musique. Alors Fabienne Sely, Royal Canin aussi est présent sur un domaine qui est la médiation animale, donc l'interaction avec les enfants. Est-ce que vous pouvez nous en parler, s'il vous plaît, et nous dire comment ça agit et quelles sont les actions que vous faites pour développer cette opération?
1: Disons que nous, on est convaincus que l'animal de compagnie peut être bien plus qu'un animal de compagnie. On voit à quel point les chiens peuvent aider dans certaines circonstances pour sauver des personnes en situation de danger, dans les avalanches, lors des tremblements de terre, etc. Le chien est aussi utilisé comme chien d'assistance judiciaire dans certains cas. Et effectivement, le chien comme le chat peuvent être utilisés en médiation animal. Et c'est le projet qu'on a développé grâce à notre partenaire Ecus, que je remercie vivement et qui nous aide à développer ce projet à l'Institut Saint-Pierre. C'est-à-dire qu'on fait rentrer des chiens et des chats dans l'Institut qui vont, grâce au médiateur animal, interagir avec les enfants. Et ça permet de les aider non seulement sur des capacités physiques et à développer des capacités physiques plus rapidement que sans l'animal, mais aussi des capacités cognitives, des capacités de langage, d'interaction, etc. Donc, voilà, des résultats assez positifs de cette médiation animale à l'Institut. Et encore une fois, grâce à notre partenaire Ecus, qui est spécialisé dans ce domaine.
0: Alors, cette 9e édition des 24 heures de l'Institut Saint-Pierre, qui se situe cette année les 13 et 14 juin prochains, donc l'an dernier, il y a eu 40 projets qui ont été soutenus grâce aux dons, et dont je pense aussi Ecus doit faire partie. Moi, je voudrais vous questionner sur les défis, parce qu'il va y avoir des défis, surtout si vous avez autant d'équipes, une vingtaine d'équipes, plus d'une centaine de collaborateurs. Alors, qu'est-ce que vous avez plus ou moins choisi pour eux? Est-ce qu'il y a du relais? Est-ce qu'il y a du challenge mère-terre? Est-ce que vous avez dit, on prend tout?
1: Alors, il y a de tout. En fait, les équipes se sont inscrites sur différents défis. J'avoue que le défi qui a l'air le plus, qui est le plus fun, hein, c'est le challenge terre et mer. Effectivement, alors moi, l'an dernier, c'est pas celui que j'ai fait et je ne le ferai pas cette année non plus. On a une équipe, on va dire, un peu moins sportive, mais à regarder, c'est très, très fun. Et je suppose qu'à faire, enfin, je suis sûre qu'à faire, c'est très fun puisque les équipes qui l'ont fait l'an dernier se relancent cette année sur ce challenge terre et mer. Voilà, il y en a vraiment pour tous les goûts. Pour les moins sportifs, on peut tout à fait faire les 7 km en marchant. Et donc, je connais des équipes où ça va être le cas. Il va y avoir des marcheurs sur les 7 km, des coureurs sur les 7, 14 et 21 aussi. Et puis, le relais, alors ça, c'est une épreuve aussi qui intéresse certaines de nos équipes qui se sont lancées dans le relais des 24 heures avec des coureurs de jour et des coureurs de nuit. Donc voilà, de nombreuses activités, et puis il y en a pour tous les goûts, les plus sportifs comme les moins sportifs. Donc c'est un événement vraiment où tout le monde peut participer.
0: Fabienne Sely, dites-nous vis-à-vis justement de ces équipiers, faut faire des dons, hein, parce que c'est ça la quintessence de tout ce qui va être fait, c'est le montant si on dépasse le million. Mais est-ce qu'il y a chez vous, certains vont vendre des gâteaux? Est-ce qu'il va y avoir des défis? Est-ce que vous avez proposé, je ne sais pas, s'il y avait des créations, de faire des vides dressing, des vides greniers? Est-ce que ça s'est passé comme ça chez certains des collaborateurs de vos équipes?
1: Alors, je connais pas tous les détails, je ne sais pas exactement ce que les différentes équipes ont pu faire, mais je sais qu'elles sont très créatives, donc j'imagine qu'il y a eu de tout ça. Sur site, en tout cas, on voit pas grand chose parce que ça se passe plutôt à l'extérieur du site, mais oui, j'imagine qu'elles ont fait tout ce qui était possible pour lever des dons, y compris prêter leur chien pour une journée si ça pouvait ramener des dons.
0: Je prête mon chien pour une journée, c'est fantastique. Une fois que cette manifestation se sera tenue, ça va être un grand succès. vous voulez avoir quelle vision, c'est-à-dire vous voulez avoir des images, voir des vidéos, vous voulez comment communiquer vis-à-vis de tout le groupe, de tous les gens qui bon, ils savent que vous y êtes présents. Qu'est-ce que vous avez décidé de faire cette année? Il y a de la 3D ou je sais pas, vous avez peut-être une envie pour communiquer de cette opération vis-à-vis de l'ensemble des équipes ou de l'affichage tout simplement.
1: Alors on a des écrans un peu partout sur le site parce qu'on est quand même un site avec on a 1200 personnes sur le site, donc c'est un site assez important et étendu. Donc on a des écrans sur le site qui permettent de communiquer dans les différents environnements. On a des environnements usines, des environnements bureaux, recherche et développement, etc. Donc ça c'est la manière dont on communique en général. Et puis c'est visuel, hein, c'est un événement qui peut être communiqué facilement visuellement. Et puis après, lors des réunions d'équipe ou lors des réunions de site, on communique aussi sur l'événement. L'an dernier, on avait mis, on a un espace qu'on appelle l'Agora, qui est l'espace où tout le monde vient prendre le café. On avait mis une bannière qui affichait le montant total des dons qu'on avait réussi à collecter lors de l'événement et dont on était très fiers. On avait dépassé les 40 000 euros sur l'ensemble des équipes. Voilà, donc je pense qu'on va répéter un petit peu ce qu'on a fait l'an dernier.
0: Il est clair que bon, peut-être au début quand on rentre dans une équipe, c'est de dire oh là là, mais comment on va faire pour avoir des dons? Est-ce que les gens vont être... Mais les gens sont gentils. Les gens en plus quand ils savent que c'est pour des enfants et c'est pour aider des enfants qui sont en souffrance, il y a pas de souci. Vous me souriez, mais je vois que vous me comprenez. Je pense que c'est relativement facile que les gens répondent.
1: Oui, tout à fait. Donc, le plus dur, en fait, c'est de se lancer et de commencer. Pour certains, c'est un peu ça la difficulté, de pas savoir comment s'y prendre. Mais après, on a tous les outils qui sont mis à notre disposition aussi par la fondation et par l'institut. Donc, on a beaucoup de choses à notre disposition pour pouvoir justement faire ce premier pas, des idées aussi pour pouvoir dégager des dons. Donc, c'est la première demande en fait qui est la plus compliquée à faire. Et puis après, on s'aperçoit très vite que la cause résonne chez beaucoup de personnes et qu'ensuite les dons commencent à arriver. Voilà.
0: Écoutez, Fabienne Sely, on a été très heureux de vous recevoir chez Radio Aviva. Donc, vous êtes la chef d'établissement de Royal Canin à Aimargues. Vous aurez sûrement une vingtaine d'équipes et plus de 100 coéquipiers. Merci de soutenir cette noble cause. On vous souhaite bonne chance parce qu'il va y avoir plus de 2500 sportifs présents les 13 et 14 juin pour cette 9e édition. Peut-être 4000 personnes sur la plage qui vont vous encourager et vraiment on vous souhaite bonne chance et merci, félicitations d'être un des partenaires et le partenaire principal de cette opération.
1: Bah surtout bravo à la fondation pour ce qu'ils font pour les enfants, bravo pour cet événement, voilà, donc on ne peut que soutenir et si jamais on vous demande de contribuer, n'hésitez pas à le faire et à soutenir nos équipes aussi.
0: Et bravo aussi à Mathieu Vezol qui monte et qui se bat comme un fou.
1: Exactement.
0: Pour que cet événement soit
1: surtout
0: magnifique.
1: Bravo à eux. Ouais.
0: Écoutez, encore une fois, merci Fabienne Sely et à très très vite sur les ondes de Radio Aviva. Merci.
1: Merci.
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Bonjour, ma sélection télé pour votre soirée du mardi 12 mai sur TF1, Koh-Lanta, les reliques du destin, présenté par Denis Brognard. Sur France 2, Renaud à cœur perdu, documentaire. Renaud est devenu l'un des chanteurs préférés des Français, créateur d'une bande-son qui couvre l'histoire de 50 ans de la société française. Sur M6, Bob Marley, One Love, biopic. Bob Marley surmonte de nombreuses épreuves pour devenir l'une des figures les plus emblématiques de la musique reggae à l'échelle mondiale. Il façonne un son révolutionnaire qui transcende les frontières et inspire des générations. Sur France 4, l'Eurovision 2026, première demi-finale du concours européen de la chanson. Sur France 3, Alexandra L, série avec Julie Depardieu. Sur France 5, Enquête de santé, magazine présenté par Marina Carrère-Dancos. Et puis sur Arte, La Chine, rêve et cauchemar, documentaire de la fragilisation de l'Empire de Chine dès le milieu du 19e siècle à son essor économique. Le documentaire revient sur 150 ans d'histoire. Très belle soirée télé à tous.

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1: Bonjour à toutes et à tous et bienvenue dans votre agenda. Voici les événements ainsi que les sorties à venir. Et on commence avec du théâtre. La compagnie de Solis vous présente sa pièce « Autant en emporte les gens ». C'est le nom, une création qui aborde le thème de la structure narrative du voyage, du héros et aussi de l'héroïne. La pièce « Autant en emporte les gens » de la compagnie Solis, c'est le 14 mai à 18h à la salle Pétrarque de Montpellier. On continue avec un atelier cinéma. L'association Brande à part propose un atelier pour découvrir les techniques du fond vert. Si le cinéma intéresse vos enfants et même vous, cet atelier devrait leur plaire. Après avoir visionné le film L'Odyssée de Céleste d'Éric Sand avant, ils seront invités donc à créer une scène dans l'espace avec un fond vert. Rendez-vous le 16 mai donc à 14h à la Maison pour tous, Louis Feuillade. 10€ pour l'atelier et 4€ pour la séance de cinéma et pour les enfants de 6 à 8 ans. Réatropisme vous invite à un événement pour fêter le quartier de l'Oeil, l'établissement d'apprentissage de l'infanterie. Au programme vide-grenier, grand banquet, bal des officiers et des expositions. La journée de la cité créative, c'est le 17 mai prochain à partir de 8h. Retrouvez donc l'intégralité du programme sur le site tropisme.com. Plus que quelques jours pour prendre part au festival Graphims. Ce festival de design graphique revient pour une 3e édition avec le thème corps et graphisme. Au programme, exposition, rencontre avec des créateurs, conférences inspirantes et des ateliers pratiques. Le festival se déroule dans 5 médiathèques de la métropole de Montpellier. Retrouvez donc l'intégralité du programme sur le site a-fenêtre.com. Le festival Graphims, c'est jusqu'au 17 mai. Et on termine avec l'exposition En commun, l'inconnu. Les artistes de la Maison de la Gravure Méditerranée présentent leurs œuvres qui vous plongeront dans un univers graphique au croisement de l'estampe, de la poésie et bien sûr de la Méditerranée. Parmi les autres temps forts, une présentation de livres d'artistes et des ateliers pour découvrir la gravure. C'est intéressant, allez-y. L'exposition En commun qui s'appelle L'inconnu, c'est jusqu'au 24 mai à l'espace Saint-Ravi de Montpellier. Pour plus d'informations, n'hésitez pas à aller sur le site internet www.saint.ravi.montpellier.fr. C'est tout pour cet agenda et à bientôt sur Radio Aviva.
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1: Bonjour à toutes et à tous dans l'actualité du jour. Nouvelle réjouissante pour l'équipe féminine du MHSC. Après une longue saison, le 11 Héroltais se maintient en première ligue. Dans une interview accordée au Midi Libre, le président Paul Bouffard dessine un avenir tout tracé. Nouveau nom, nouveau logo et en plus tout un panel d'activités et de divertissement en parallèle des matchs. Le détail sera dévoilé en début d'été. Pour l'heure, on note la volonté de sortir des sentiers battus et de mettre en lumière le football féminin à l'occasion des 25 ans d'existence de l'équipe. Hier à Montpellier, se sont ouverts les débats au sujet d'améthyste. Il s'agit du projet de construction d'une unité de valorisation énergétique fonctionnant à partir de combustibles solides, autrement dit de déchets non recyclables. Un des points d'achoppement pour lequel les candidats à la mairie, il y a 2 mois, ont vivement débattu. En effet, cette technique a été présentée comme un scandale sanitaire par l'opposition, alors que, selon la métropole, elle permet de valoriser 110 000 tonnes de déchets qui, jusque-là, sont exportés pour être enterrés ou enfouis dans la région. À Nîmes, une vente aux enchères de plus de 3000 cartes Pokémon aura lieu demain. Mise en vente par Ivoire Nîmes, spécialisé dans les jouets anciens, cette belle collection est le fait d'un père et son fils. Or, il faut savoir que certaines cartes, comme le fameux Dracofeu brillant, valent à elles seules plus de 1000 euros. Toutes les cartes sont exposées publiquement depuis hier au 21 rue de Lago à Nîmes. Cela fait 10 ans qu'il fait carton plein à domicile. Rappeur originaire de Sète, Demi Portion investit en effet le Théâtre de la Mer pour son demi-festival depuis près de 10 ans, en réunissant la crème du hip-hop avec des noms comme Assassin, Sniper, Joe Star ou encore Ben PLG. C'est ainsi que du 6 au 9 août, on retrouvera Demi Portion et son acolyte de toujours, Rox, bien présent lui aussi sur la scène hip-hop française. Sachez tout de même que tout est complet, même s'il reste encore quelques places pour la soirée gratuite du mercredi. C'est la fin de ce flash, merci de l'avoir suivi, à bientôt sur Radio Aviva.
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1: Bonsoir à toutes et à tous. Ce soir, le ciel est voilé, les températures sont fraîches, il fait 17 degrés à 7, soit la température moyenne pour le département. Demain mercredi, Météo France prévoit une journée plus nuageuse, accompagnée de vents forts. Je vous souhaite de passer une très belle soirée à l'écoute des programmes de Radio Aviva.

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0: chers amis, bienvenue dans Chemin de Femmes, à la rencontre de femmes passionnées, engagées, humanistes, de femmes qui font bouger la société, nous encouragent parfois à explorer de nouvelles voies et avancer aussi sur notre propre chemin. Alors aujourd'hui, je reçois Tessa Vedi. Tessa, vous êtes coach en judo et judo adapté, car pour vous, la pratique du judo doit être ouverte à tous et à toutes. Alors, Tessa, bonjour, c'est un plaisir de vous accueillir.
1: Bonjour Colline, oui, complètement. Moi, je suis coach et enseignante en judo et judo adapté à Montpellier et dans l'Hérault.
0: Alors, vous vivez effectivement et travaillez maintenant à Montpellier, mais vous avez vécu dans différents endroits. Dans différents endroits. Et je voulais savoir si ça a un rapport avec votre passion du judo. Est-ce que ça a été une nécessité ou comment cela vous est venu ?
1: Ah non, non. Moi, je suis née, comme je disais, dans la Sarthe. J'ai jamais fait de judo là-bas. Puis j'ai atterri en Guyane à mes 9 ans. Et c'est là-bas que ma mère m'a demandé de faire du judo. Moi, là-bas, je voulais pas du tout. C'était même dans ma tête, c'était prononcé, je veux pas. Mais elle m'a forcé, elle m'a obligée à y aller. Puis finalement, le premier cours de judo, c'est une révélation. J'ai adoré. J'ai aimé la vie, la bienveillance, l'entraide. Puis cette chose un peu opposée du fait que c'est un combat quand même. Et ça, j'ai adoré. Et puis après, je viens à Montpellier. Je savais que je voulais être prof de judo. Catrice.
0: Et pourquoi votre maman voulait vous faire faire du judo ?
1: Parce que quand je suis arrivée en Guyane, tout simplement, ma mère, pour me sociabiliser, parce qu'on avait déménagé quand même d'un continent, elle a voulu, avec mon frère, qu'on fasse du sport. Donc elle m'avait inscrit aussi au volleyball, au tennis de table, elle m'avait mis dans des activités manuelles aussi, ça j'ai pas du tout aimé, et le judo. Et c'était là-bas, il y a un peu comme l'association sportive qu'on peut avoir au collège, l'AS. Là-bas, c'est au niveau régional. Les parents, ils payent 20 euros par enfant et puis ils font tous les sports qu'ils veulent. Et ma mère, elle m'a mis au judo.
0: Est-ce que ça vous a aidé à vous intégrer ?
1: Ah oui, bah oui, parce que du coup j'ai rencontré des personnes, j'ai rencontré un coach, j'ai rencontré une philosophie aussi, une façon de vivre, une façon d'être, et j'ai complètement adhéré à ça. Donc toute l'année j'ai continué mes activités sportives avec le judo, et à la fin de cette année-là j'ai décidé que je voulais faire que du judo, et du coup l'année d'après ma mère elle m'a inscrit dans un club de judo avec ce professeur là justement que j'avais rencontré. Je faisais 2 entraînements par semaine et ouais, ça m'a beaucoup plu.
0: Oui.
1: Dès le début.
0: Parce que ça devait être assez difficile à chaque fois de changer d'établissement scolaire, d'arriver en cours d'année. Comment ça s'est passé pour vous ?
1: Ça a toujours été le cas. Hein. Depuis toute petite, on a toujours beaucoup déménagé, que ce soit déjà dans la Sarthe, hein, on déménageait beaucoup. Après c'est difficile. Après, quand on est enfant, on est plutôt malléable, donc on s'adapte. Et puis, pareil, j'ai un frère, on a 2 façons de faire différentes. Moi, je suis un peu plus, je prends plus de temps, je suis un peu plus réservée, donc je prends les choses beaucoup plus à cœur. Donc, aller voir des amis, c'était compliqué. Oui, c'est vrai que c'est difficile, mais avec le judo, ça m'a permis de démarrer plus facilement.
0: Parce que si j'ai bien entendu, je crois que quand vous êtes arrivée carrément de Guyane en France, on vous traitait presque d'amérindienne, quoi.
1: Ah oui,
0: vous considérait.
1: Quand je suis arrivée à Montpellier, c'était autre chose. Oui, arrivée à Montpellier, c'était la fille qui arrive en milieu de troisième.

0: C'était le journal de nos correspondants à Paris. Tout de suite, retour des programmes sur Radio Aviva.
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2: Bonjour à toutes et à tous et bienvenue sur Radio Aviva, le 88 FM, radio-aviva.com. Nous allons parler pendant cette émission de 7 minutes avec Mickaël Yankou, donc le directeur de l'Institut Maïmonide donc de Montpellier, pour annoncer les différents événements non seulement du mois de mai, mais aussi bien plus, vous allez le voir et surtout l'entendre. Nous allons annoncer plusieurs dates, notamment sur ce qui va se passer entre donc du coup l'Institut Maïmonide et dans des événements lié à la Shoah, et donc je suis accompagné, comme je l'ai dit, de Mickaël Yankou. Bonjour à vous.
3: Bonjour.
2: Merci à vous donc de venir présenter le programme donc de votre institut au micro de Radio Aviva. Globalement, qu'est-ce qui va se passer donc au mois de mai? Qu'est-ce que vous organisez? Il y a quelques dates à noter. On va vous laisser donc les en parler tout simplement à nos auditeurs et auditrices.
3: Absolument. Au lendemain du Yom HaShoah qui s'est déroulé au mois d'avril, on avait souhaité effectivement consacrer des manifestations sur le plus grand génocide du XXe siècle, le génocide juif, la Shoah, qui est la traduction en hébreu cataclysme. Et donc le 12, salle Pétrarque à 18h30, j'interviendrai autour d'un sujet sur lequel j'ai beaucoup travaillé, une thématique sur laquelle j'ai beaucoup œuvré, la Shoah à Montpellier, puisque j'avais consacré deux travaux universitaires, un mémoire de master et une thèse de doctorat. Donc je reviendrai sur les grandes étapes de la destruction des Juifs de Montpellier et de l'Hérault, évidemment avec le début de la Seconde Guerre mondiale, les lois vichistes, la perte de la citoyenneté, l'administration provisoire dont ont fait preuve les Juifs, l'administration économique qui avait décidé effectivement de méticuleusement spolier les Juifs de leurs biens. Donc je reviendrai sur l'aspect spoliation, déportation, mais également l'aspect résistance des Juifs à Montpellier et de l'Hérault, puisque les représentants de la loi Mosaïque ont trouvé une main tendue pendant la Seconde Guerre mondiale et la Shoah avec les gens d'église, catholiques et protestants, avec, la préfecture de l'Hérault, Camille Ernst, le préfet délégué Benedetti, etc. Donc c'est une soirée consacrée à la Shoah sur notre ville de Montpellier, le département de l'Hérault, le 12 mai à 18h30. Et puis,
2: À Salle Pétrarque, juste avant que vous passiez à autre chose.
3: Absolument.
2: Rendez-vous Salle Pétrarque.
3: Oui, tout à fait. Absolument, vous avez raison, c'est à la Salle Pétrarque à partir de 18h30. Et je mettrai en lumière, en exergue, des personnalités paradigmatiques comme, bien évidemment, par exemple, le professeur Lévy, qui était professeur de médecine engagé dans la résistance, Nicole Kahn, Eva Horowitz, sans oublier Georges Charpak, donc Camille Ernst, Henri Chilly, Antonin Balmès, voilà, des personnalités juives et non-juives qui se sont illustrées pendant cette triste période.
2: Un événement aussi qui a été malheureusement décalé, mais qui a été reporté à la période d'hiver, donc 2026-2027, c'était un événement avec l'historienne Annette Becker, donc qui est une professeure émérite à l'université de Paris-Nanterre, qui devait venir donc fin mai, toujours à Salle Pétrarque d'ailleurs, pour parler donc de Marc Bloch en tant qu'historien, citoyen et donc juif. Mickaël, qu'est-ce qui était censé être abordé, ce qui sera abordé d'ailleurs donc d'ici quelques mois?
3: Oui, alors c'est un plaisir qui est décalé dans le temps. Annette Becker, qui prend de l'âge, doit subir une petite intervention chirurgicale. Donc on a de concert choisi de la reprogrammer pour janvier-février prochain. On communiquera sur la date retenue. C'est une grande universitaire, une grande historienne, Annette Becker. Elle a été professeure émérite à l'Université Paris-Nanterre et elle a beaucoup travaillé sur Marc Bloch, cet historien médiéviste, ce résistant qui est passé par Montpellier pendant la Seconde Guerre mondiale et la Shoah. Il a eu un accueil épouvantable du doyen maréchaliste Augustin Flich à la fac de lettres. Et cet antisémitisme français l'aura plus marqué que l'antisémitisme nazi, dira-t-il. Il définissait ainsi la judéophobie, l'antisémitisme, poison contagieux, subtil, polyfiltrant. Marc Bloch, donc, est une personnalité juive de la Seconde Guerre mondiale et la Shoah à Montpellier. Il venait de Strasbourg et le maire Michael de la Fosse a inauguré il y a quelques mois le parvis Marc Bloch devant l'université Paul Valéry pour justement rendre hommage à cette grande figure de l'historiographie française, à cette...

0: figure illustre de la résistance, rappelons également qu'il a fait partie, qu'il était même l'un des dirigeants des mouvements unis de la résistance. Donc Annette Becker, qui a travaillé là-dessus puisqu'elle a dirigé l'édition des œuvres de Marc Bloch, interviendra en janvier-février prochain.
1: Michaël Yankou, vous êtes directeur de l'Institut Maïmonide. J'aimerais savoir, et les auditeurs et auditrices sûrement aussi, comment est-ce que vous construisez la programmation donc des différents événements? Là, on va parler de pour ceux du mois de mai, bien sûr, mais globalement, comment est-ce que vous construisez votre programmation, notamment là, quand on parle de la Shoah, comment est-ce que vous essayez de rendre donc la chose toujours intéressante et donc toujours aussi justement riche en savoir, entre guillemets, alors c'est une période qui quand même a été abordée sous beaucoup d'angles, voire tous.
0: Oui, on essaye de temps à autre de mettre dans notre programmation des manifestations liées à la Shoah, parce que c'est quand même l'un des événements majeurs de l'histoire du peuple juif et de l'Europe au XXe siècle. On essaie aussi de pas trop s'apesantir dessus pour pas qu'il y ait justement, c'est ce que disent les antisémites, un trop plein de Shoah, mais on essaye de le faire le plus intelligemment possible en donnant la parole également à d'autres génocides comme le génocide rwandais, le génocide arménien. Voilà, alors quand je fais la programmation, ben je m'y attelle à peu près entre le printemps et la fin de l'été. On essaie toujours de répondre à nos impératifs, à notre mission, civilisation du judaïsme et des monothéismes, dialogue interreligieux et valorisation du patrimoine avec notre mikvé. Donc voilà, ben il y a des fois, il y a des opportunités. Tiens, un écrivain a écrit un livre, alors on va l'inviter. Cette année, c'est l'anniversaire de la disparition d'un auteur, d'une figure de la résistance. Alors, on organise une manifestation en conséquence. Et puis, quelqu'un me suggère de recevoir tel intellectuel. Et puis, on le met dans la boîte, etc. Voilà,
1: ça c'est vrai que c'est comme en passant ça, par les histoires et en racontant les tranches de vie qu'en fait, on continue d'aborder cette tragique période au final.
0: Oui, c'est une période qui continue de nous questionner. Parce qu'au-delà de la souffrance éternelle du peuple juif qui a atteint son paroxysme pendant la Shoah, c'est surtout ce que l'homme a fait à son prochain, ce dont l'homme est capable. Ça s'est passé, ça peut se reproduire, et on a vu que ça s'est en partie reproduit, même s'il y a une singularité à la Shoah, avec le génocide arménien. Bon, alors ça a été avant le génocide rwandais, un peu avant le génocide des Khmer. Donc, et on s'est rendu compte qu'avec l'ex-Yougoslavie, mais également avec le 7 octobre en Israël, l'horreur, l'ignominie pouvait à nouveau s'exprimer. Donc, il est important de se souvenir. Je ne sais pas si ça suffit pour éradiquer le racisme et l'antisémitisme, mais au moins, on le fait avec conscience, avec du mieux possible.
1: Très rapidement, on va terminer cette émission avec cette question, mais j'aimerais aussi revenir sur l'événement que vous avez organisé le 21 avril dernier en invitant justement donc l'autrice Rachel Kahn pour son dernier livre, La culture de l'ultraviolence aux éditions Fayard. Quels éléments ont été abordés et donc est-ce que vous comptez aussi prévoir d'autres événements de ce type dans les mois à venir ?
0: Oui, absolument. Alors, on a des conférences régulières, hein, bien évidemment. On va recevoir deux savants au mois de juin, Mohamed Ali Amir Moïse sur le Coran et Mireille Hadass Lebel sur l'Israël antique. On a eu l'opportunité d'accueillir Rachel Kahn grâce à notre ami Alain Zilberman. C'est une belle personnalité médiatique et littéraire française. C'est une femme courageuse. Elle défend bec et ongles Israël, ce qui lui vaut, on peut bien l'imaginer, beaucoup d'inimitié. C'est une femme qui a beaucoup de qualités. Une belle personnalité parce qu'elle est sportive, musicienne, écrivaine, actrice. Elle a beaucoup de cordes à son arc. Aux États-Unis, elle aurait encore plus de succès parce qu'on aime les gens pluriels, les gens qui ont beaucoup de casquettes. En France, c'est moins évident, mais en tout cas, elle défend Israël, elle défend le peuple juif, elle lutte contre l'antisémitisme, contre le racisme et l'antisémitisme, parce que elle est métisse, elle a souffert dans sa chair et du racisme anti-noir et de l'antisémitisme. Elle a le poids de la souffrance du peuple africain et de la souffrance du peuple juif. Donc c'est une femme remarquable, courageuse, et on est content de l'avoir reçue.
1: Merci à vous, en tout cas Michaël Yankou, pour vos réponses. Je rappelle, donc, vous êtes le directeur de l'Institut Maïmonide de Montpellier. Vous étiez ici pour présenter donc, notamment l'événement du 12 mai prochain donc, qui va se passer à la salle Pétrarque de Montpellier, dans laquelle vous allez aborder justement la Shoah à Montpellier. Merci à vous pour vos réponses.
0: Merci à vous, merci à Radio Viva.
1: C'est avec plaisir, merci à vous. Cette émission est à présent terminée. Je vous propose de la réécouter dès maintenant en format podcast sur notre site internet radio-avia.com et à très vite sur nos programmes.
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1: Bonjour à toutes et à tous et bienvenue dans ce mardi sportif. Et comme à mon habitude, je suis avec Sydney Biton pour parler de l'actualité sportive. Bonjour Sydney.
2: Bonjour Baptiste, ami sportif, très heureux de vous retrouver.
1: Et oui, on va commencer sur les terrains de football, les playoffs pour l'accession en Ligue 1 2026-2027.
2: Bien évidemment, ce soir, déplacement des Ruthénois, Rodez chez le Red Star. Alors, le Red Star étant le dernier adversaire de Montpellier, match nul 1-1-1. D'après les images, je pense que le Rodez doit gagner ce match. Et peut-être, on verra l'année prochaine dans la Ligue 1. Les Ruthénois. Et oui, nos voisins aveyronnais. Ensuite, vendredi, eh bien, le vainqueur sera opposé à Saint-Étienne. Et ma foi, tout se poursuivra avec la finale de la Coupe de France le 22 mai. Où ça ? À Budapest. Ah ben ça alors, quelle surprise !
1: Ouais, à Budapest.
2: Eh bien, on attendra avec impatience ce championnat, à moins que l'on change le site.
1: C'est clair, on a hâte d'être au 22 mai. On va parler juste maintenant des trophées UNFP 2025-2026. Ça y est, c'est la fin de saison, on parle des trophées maintenant.
2: Ben oui, eh oui. Et les trophées au Montpelliéro. La jeune et talentueuse joueuse rougeaine, Justine, est citée. À Lyon, c'est Dumorné Melchi, qui est également cité. Et ma foi, le grand joueur Quentin Bratt de Rodez. Et l'entraîneur de Lens, Pierre Sage, également récompensé pour le bon travail que font ces joueurs et cet entraîneur.
1: Alors on va parler de taekwondo, on n'a pas l'habitude d'en parler, mais on va en parler quand même, c'est l'Euro, Sydney.
2: On va en parler vaguement, hein, parce que la grande déception de cette discipline, c'est qu'aucune médaille pour les Français. Et oui, tout s'est disputé à Munich, et on n'a pas eu le plaisir d'entendre la Marseillaise aucune fois. Eh bien, dommage, cette page sera remise à l'année prochaine en espérant qu'on travaille durement et en espérant qu'on ramène une médaille, au moins une.
1: On va passer au milieu aquatique pour la voile, le CIC Méditerranée Channel.
2: Eh oui. Mathieu Clavon et François Verdier, vainqueurs dimanche à Marseille. C'est un rêve, mais surtout une réalité. Une réalité, belle victoire, et ma foi, on a démontré à l'extérieur de la Grande Motte ce que nous savons faire en voile.
1: C'est bien dit ça, Sydney. On va parler de tennis de table, le match très important pour les demi-finales.
2: La Ligue mixte, Nîmes-Montpellier, défi ce soir, à N-Bond. Eh oui, championnat pro, demi-finale. Eh oui, il faut absolument une victoire et, ma foi, espérer d'avoir Nîmes-Montpellier en finale et le titre sûrement. Après ses voyages en Inde, eh bien, les joueurs, les Lebrun et suite doivent montrer un exemple sur le plan français.
1: Ben, en parlant d'exemple, on passe au rugby à 15, on va parler discipline.
2: Eh oui, Billy, vis-nous pour la troisième ligne du Montpellier Héros. Eh bien, suspendu à Castres. Il n'y aura pas de match le prochain, mais il faut vraiment garder son calme, car le rugby est un sport d'équipe et un sport d'exemple concernant la discipline. Quant au président de la Fédération française de rugby, M. Florian Grill, eh bien, est passé pour l'affaire qu'il opposait à Narcisi, disparu en mer avec l'équipe de France des 18 ans, eh bien, il a été gracié, car il n'est pas du tout responsable de cet incident.
1: On va parler du Tour d'Italie, cette fois-ci en cyclisme, le Giro, troisième et quatrième étape.
2: Eh oui, pour la troisième étape, Paul Magnier, deux victoires sur trois étapes qui laissent voir vraiment. Alors, bien sûr, là encore, le départ a eu lieu à Budapest. Eh oui. Quant à aujourd'hui, eh bien, nous rentrons en Italie, 138 km en Calabre, Catenzano, col de Cosatino, Tuno, 14 km de côte, un dénivelé important. Donc attendons les résultats et ma foi, on espère vous les donner très bientôt.
1: Direction les États-Unis pour le sport de la balle orange, le basketball, ça m'est cher, hein, comme tu sais. Les demi-finales de conférence, qu'est-ce qui s'est passé au NBA?
2: Ben, Victor Wembanyama n'a pas été un exemple lors de ce match, très étonnant de sa part. Il a été exclu du match dimanche pour un coup de coude avec les Spurs San Antonio. Mais une défaite a sacré Minnesota, 114-109. Je précise que cet acte de Victor Wembanyama, il n'y a que lui qui peut le dire pourquoi il a fait ça, si c'est volontaire ou involontaire. Ce qui m'étonne, c'est un joueur parfait, mais tout arrive. Alors, je pense que tu as quelque chose à rajouter.
1: Oui, bien sûr. Bah, du coup, Wembanyama a joué très peu. Il a marqué que 4 points et il a fait que 4 contre. Mais Victor Wembanyama s'est exprimé en conférence et a dit que c'était pas fait exprès. Minnesota joue très physique sur lui. On se rappelle de l'époque un peu de Michael Jordan, etc. Voilà, c'est l'homme un peu à abattre. Il a une cible dans le dos. Donc, attendons ce que ça va faire. Et de plus, il pourra jouer le prochain match. Donc, la série est à 2-2. On va parler tennis. Déception aussi.
2: Eh bien oui, la déception, c'est la française. Après des arrêts pendant 1-2 mois, Loïs Boisson, 3e défaite au tournoi de Parme. Il faut faire un grand regret et dire j'espère qu'elle va se rétablir et retrouver sa forme. Car elle fut quand même championne et il va falloir retrouver ses accrus et ses accoudes. Et ses positions de vainqueur. Amis sportifs, merci de nous avoir écoutés. Et je remercie la technique et la présentation avec notre ami Baptiste.
1: Merci à toi, Sydney.
2: Au revoir.
1: Au revoir.

0: Amis sportifs, bonjour. Aujourd'hui, nous avons le plaisir de recevoir M. Darak Yanis, étudiant en marketing et qui aboutira peut-être un jour à cette fonction de conseiller marketing dans un club de football ou un club de sportifs. Monsieur Yanis, bonjour et merci d'avoir accepté notre invitation.
1: Bonjour et merci à vous.
0: Alors, vous avez choisi, comment avez-vous choisi cette orientation scolaire ?
1: Alors en fait, depuis tout petit, j'ai un fort attrait pour le sport. Donc j'ai fait pendant plus de 10 ans du foot en compétition et aussi accompagné par du tennis. Donc j'ai toujours accompagné ces sports. Et ensuite, pourquoi le marketing ? C'est parce que plus tard, j'aimerais travailler dans l'événementiel et en fait créer un événement. Donc le marketing et l'événementiel, c'est grâce à cela que j'ai choisi ces études-ci.
0: Alors actuellement, bien sûr, vous êtes certainement en garde contre le manque de fonds dans les disciplines, dans beaucoup de disciplines de haut niveau, hein, car les télévisions dominent malheureusement, et les télévisions dirigent hein, parce qu'ils payent, donc priorité à l'argent qui rentre.
1: C'est ça, oui, tout à fait. Après, je sais qu'il existe aussi de nouvelles plateformes, comme sur Internet, où plusieurs personnes peuvent aussi permettre que le sport évolue dans d'autres secteurs.
0: Alors, bien évidemment, là, vous attaquez un problème très intéressant, parce que Internet, nous punit un petit peu dans la communication. Hein, quand vous ne voyez pas quelqu'un physiquement, il est très difficile de communiquer.
1: Oui, c'est vrai, mais Internet, ça permet aussi de créer des rencontres et c'est un nouvel outil qu'il va falloir savoir utiliser pour l'avenir et pour essayer de concurrencer ce qui se passe à la télévision.
0: Est-ce que dans vos études actuellement, parce que le point le plus faible actuellement, c'est bien la communication. Oui. Vous savez, dans toutes les études de haut niveau, dans la médecine, dans les communications sportives, eh bien malheureusement, on n'apprend pas tellement à communiquer. Hein. D'abord le sourire, la gentillesse et l'ouverture dans la communication.
1: Mais ça bien sûr, avec mes études, on nous en parle de tout ça, que c'est important de bien savoir communiquer. Donc il y a un aspect marketing, savoir comment présenter le produit au consommateur, et aussi un aspect communication pour montrer comment être avec les clients. Même si j'ai aussi fait des études en licence qui étaient tournées vers la vente, et j'ai appris tous ces aspects-là.
0: Est-ce que vous prévoyez qu'un jour vous pouvez vous orienter vers un autre pays? Parce qu'il est bien évident, quand on regarde aujourd'hui beaucoup de disciplines, c'est des pays qui ont les moyens financiers qui dominent.
1: Mais je pense que je ne vais pas m'empêcher à l'avenir d'aller dans un autre pays. Ça dépend des opportunités que je retrouve. Et que oui, si c'est possible de voyager, de découvrir d'autres cultures, d'autres façons de faire, oui, je ne m'empêcherai pas.
0: Alors bien évidemment, vous avez une idée déjà des disciplines qui peuvent vous attirer. Hein, parce que les disciplines qui amènent le plus de spectateurs, c'est bien le football, le handball, le rugby, le volleyball et bien d'autres disciplines. Alors, est-ce que vous prévoyez d'avoir une entrée d'abord dans le phoning?
1: Alors, moi, concernant le sport, je ne suis pas contre l'idée d'entrer dans un sport qui n'est pas forcément très populaire et d'aider à son développement.
0: Pour les premiers pas?
1: Pour les premiers pas. Parce que par exemple, là, je vais faire un stage au Montpellier Beach Volley cet été. Donc, je ne pense pas que ce soit un sport qui est très, très populaire, mais j'aimerais participer à le populariser à ma manière.
0: Ah, bien évidemment, quand vous dites qu'il n'est pas très populaire, il s'agit des saisons. Il est bien évident que l'été, vous avez beaucoup de gens qui participent et qui regardent le beach volley.
1: Il est vrai, hein, si on compare par rapport au football et au rugby, comme vous m'avez dit, on sait que le volley a une certaine popularité, mais le beach volley est un peu moins connu, et le mettre en avant, ce serait une de mes priorités. Grâce à ce stage, par exemple.
0: Alors, bien que le volley-ball, aujourd'hui, surtout à Montpellier et dans le sud de la France, prend une expansion extraordinaire.
1: Oui, il est vrai que c'est...
0: Parce que tous les volleyeurs qui participent au beach volley sont des volleyeurs qui n'ont pas vraiment, mais vraiment, un petit peu, il leur manque un petit peu pour être en équipe de France.
1: Oui, non, mais c'est vrai qu'à Montpellier, en tout cas, au niveau sportif, que ce soit au volley, au handball et aussi au rugby, on a de grands compétiteurs, de grands sportifs. Et que le sport à Montpellier est très, très développé.
0: Alors, ces études se passent en combien d'années?
1: Alors, c'est un master qui se déroule en 2 ans. Donc là, j'ai achevé ma première année et je vais continuer en deuxième année.
0: Alors, écoutez, si vous permettez, on va serrer les doigts. On va vous souhaiter une réussite pour accéder à la deuxième année. Et peut-être, Et peut-être, oui, pourquoi pas. On aura l'occasion de vous revoir avec une orientation officielle.
1: Eh bien, pourquoi pas. Ça me fera plaisir de venir pour en discuter avec vous et pour vous l'annoncer.
0: Eh bien, Yanis, on vous remercie d'avoir été présent, de nous avoir ouvert cet éclairage qui va certainement vous réussir.
1: Eh bien, je vous remercie grandement, monsieur.
0: Au plaisir. Merci, Yanis. Au revoir. Bien.

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1: Bonjour à toutes et tous, nous sommes sur Radio Aviva et aujourd'hui on va aborder le thème suivant. Taux immobilier en avril 2026, combien peut-on emprunter selon la durée du crédit ? Depuis quelques semaines, beaucoup d'acheteurs se posent la même question. Avec la légère remontée des taux, est-ce qu'on peut encore emprunter dans de bonnes conditions ? Après plusieurs mois plutôt calmes, les taux repartent légèrement à la hausse en avril 2026. Mais concrètement, est-ce que cela change vraiment le budget des ménages ? Ou est-ce qu'on reste encore dans une période favorable pour financer un projet immobilier ? Pour répondre à cette question, il faut déjà voir où en sont les taux aujourd'hui. En avril 2026, les taux remontent un peu, mais de manière contenue. On est autour de 3,30 sur 15 ans, 3,41% sur 20 ans et 3,52% sur 25 ans. Donc oui, il y a une hausse. Mais on parle ici d'un mouvement modéré, d'environ un dixième de point selon les durées. Cette évolution s'explique notamment par la remontée du taux auquel l'État français emprunte sur 10 ans, ce qu'on appelle l'OAT 10 ans, qui sert de repère aux banques pour fixer leur barème. Autrement dit, le contexte financier se tend un peu, mais on n'est pas du tout dans un emballement brutal. Mais ce qui intéresse vraiment les futurs acheteurs, ce n'est pas seulement le niveau des taux. C'est ce qu'ils peuvent encore acheter avec leur budget. Prenons un exemple simple. Un couple qui gagne 5 000 euros par mois et qui peut consacrer 1 750 euros par mois à son crédit. En avril 2026, il peut emprunter environ 249 000 euros sur 15 ans, 300 000 euros environ sur 20 ans et 350 000 euros sur 25 ans. La logique est simple. Plus on allonge la durée, plus on augmente sa capacité d'emprunt. En revanche, plus on paie longtemps, donc plus le coût total du crédit augmente. Le 15 ans permet d'emprunter moins, mais coûte moins cher au global. Le 20 ans reste souvent le bon compromis. Et le 25 ans permet d'aller chercher plus de budget, ce qui peut être décisif dans certaines villes. Donc la vraie question n'est pas seulement est-ce que les taux montent, mais aussi quelle durée choisir pour rester finançable. Ce qui est intéressant, c'est que malgré la tension sur les marchés, les banques ne répercutent pas toute la hausse. Pourquoi ? Parce que le crédit immobilier reste un produit stratégique pour elles. C'est un moyen d'attirer de nouveaux clients, surtout au printemps, qui est une période importante pour le marché immobilier. Résultat, elles restent compétitives, en particulier sur les bons dossiers. Et surtout, le marché continue de tourner. Les volumes de crédit repartent même légèrement à la hausse, ce qui montre que les projets immobiliers ne sont pas à l'arrêt. Mais attention, cela ne veut pas dire que tous les profils vont emprunter aussi facilement dans les prochains mois. Il y a quand même deux sujets à surveiller. Le premier, c'est le contexte international et économique. S'il reste tendu, les taux pourraient encore remonter progressivement dans les semaines à venir. Le second, c'est le taux d'usure, c'est-à-dire le plafond légal au-delà duquel une banque ne peut plus prêter. Et si les taux continuent de monter trop vite, certains profils pourraient se retrouver plus difficilement finançables, même avec un dossier correct. Donc aujourd'hui, le marché reste ouvert, mais il devient un peu plus technique, un peu plus sélectif, et il faut être bien préparé. Alors, qu'est-ce qu'il faut retenir très concrètement de cette situation ? En avril 2026, les taux immobiliers remontent légèrement, mais sans fermer le marché. On peut encore emprunter dans des conditions globalement correctes, surtout sur 20 ou 25 ans. Le vrai enjeu aujourd'hui, ce n'est pas d'attendre indéfiniment une baisse hypothétique, c'est surtout de bien calibrer son projet, sa durée d'emprunt et son budget. Parce qu'en immobilier, quelques dixièmes de points comptent. Mais le bon montage financier peut encore faire toute la différence. C'était la Minute de l'Immo. À très bientôt pour une nouvelle chronique.

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1: Bonjour à toutes et à tous et bienvenue dans votre agenda. Voici les événements ainsi que les sorties à venir. Et on commence avec du théâtre. La compagnie de Solis vous présente sa pièce « Autant en emporte les gens ». C'est le nom, une création qui aborde le thème de la structure narrative du voyage, du héros et aussi de l'héroïne. La pièce « Autant en emporte les gens » de la compagnie Solis, c'est le 14 mai à 18h à la salle Pétrarque de Montpellier. On continue avec un atelier cinéma. L'association Brande à part propose un atelier pour découvrir les techniques du fond vert. Si le cinéma intéresse vos enfants et même vous, cet atelier devrait leur plaire. Après avoir visionné le film L'Odyssée de Céleste d'Éric Sand avant, ils seront invités donc à créer une scène dans l'espace avec un fond vert. Rendez-vous le 16 mai donc à 14h à la Maison pour tous, Louis Feuillade. 10€ pour l'atelier et 4€ pour la séance de cinéma et pour les enfants de 6 à 8 ans. Réaltropisme vous invite à un événement pour fêter le quartier de l'Oeil, l'établissement d'apprentissage de l'infanterie. Au programme vide-grenier, grand banquet, bal des officiers et des expositions. La journée de la cité créative, c'est le 17 mai prochain à partir de 8h. Retrouvez donc l'intégralité du programme sur le site tropisme.com. Plus que quelques jours pour prendre part au festival Graphims. Ce festival de design graphique revient pour une 3e édition avec le thème corps et graphisme. Au programme, exposition, rencontre avec des créateurs, conférences inspirantes et des ateliers pratiques. Le festival se déroule dans 5 médiathèques de la métropole de Montpellier. Retrouvez donc l'intégralité du programme sur le site a-fenêtre.com. Le festival Graphims, c'est jusqu'au 17 mai. Et on termine avec l'exposition En commun, l'inconnu. Les artistes de la Maison de la Gravure Méditerranée présentent leurs œuvres qui vous plongeront dans un univers graphique au croisement de l'estampe, de la poésie et bien sûr de la Méditerranée. Parmi les autres temps forts, une présentation de livres d'artistes et des ateliers pour découvrir la gravure. C'est intéressant, allez-y. L'exposition En commun qui s'appelle L'inconnu, c'est jusqu'au 24 mai à l'espace Saint-Ravi de Montpellier. Pour plus d'informations, n'hésitez pas à aller sur le site internet www.saint.ravi.montpellier.fr. C'est tout pour cet agenda et à bientôt sur Radio Aviva.

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